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2: Alors, troisième volet avec l'association Savès Climat, cette association qui crée des alternatives autour d'elle. On a vu donc l'association dans un premier temps avec Sophie, on a vu le groupement d'achat qui est en train de prendre son envol au-delà de l'association d'origine et après se nourrir, un des besoins élémentaires est de s'abriter, d'avoir un toit sur la tête. Et on le sait, l'habitat est générateur de gaz à effet de serre. La construction actuelle n'est pas vraiment, même si les grandes boîtes essaient de nous vendre parfois du développement durable et du greenwashing, attirent l'arigot. Les cohabitats, ce qu'on appelle cette dynamique des cohabitats, de chantiers participatifs, est une solution pour faire les choses différemment, pour faire les choses en accord avec le changement nécessaire si on veut s'adapter, réduire et s'adapter au changement climatique. Pour en parler, je vous propose de rencontrer Julien. Bonjour Julien.
3: Bonjour Nicolas.
2: Alors toi, tu t'occupes donc spécifiquement de l'écohabitat à Savès Climat. Vous êtes parti de quoi

0: tous les déchets partaient dans cette décharge à ciel ouvert qu'il y a près de chez vous, c'est ça?
1: Oui, bah, les déchets, alors l'activité en l'occurrence était plus large que dans le Gers, hein, c'est-à-dire qu'elle se développait aussi un petit peu sur toute la région Occitanie, voire un petit peu de Nouvelle-Aquitaine. Mais effectivement, les déchets, quand ils ne sont pas triés sur chantier et qu'ils ne sont pas pris en charge de façon aujourd'hui légale d'ailleurs, hein, parce qu'il y a une obligation légale là-dessus, ils partent bah, à la benne comme tout le reste. Ce qu'on appelle un DIB, techniquement. Donc, il a monté cette boîte et en discutant en fait avec lui, et puis c'était son objectif aussi au début. On est parti dans l'idée de l'accompagner collectivement, de le rejoindre pour venir travailler à la création d'une plateforme de réemploi de matériaux de construction.
0: C'est-à-dire un endroit où les gens vont venir, vont pouvoir les acheter.
1: C'est
0: quand
1: ça.
0: Tu parles de plateforme, c'est une sorte de boutique, quoi.
1: Ouais, c'est un magasin, on pourrait dire. C'est-à-dire un lieu où vont être collectés et revendus des matériaux du bâtiment qui sont des matériaux de deuxième main, comme sur une ressourcerie en fait, des matériaux de deuxième main mais spécialisés dans le bâtiment. Et donc ça, c'était l'idée, on y reviendra, je pense, c'était l'idée initiale sur laquelle on travaille. Et donc l'objectif initial, c'était de à partir de cette entreprise existante qui était une entreprise commerciale, de la une entreprise commerciale d'économie sociale déjà, mais de la transformer en coopérative. Et donc il y a maintenant un an et demi de ça, on a décidé, alors le projet a un peu changé, mais on a créé en fait une coopérative de toutes pièces qui en fait a repris le flambeau de cette activité-là qui était l'activité de création donc, de la plateforme. Donc cette coopérative, c'est une SIC, c'est une société coopérative d'intérêt collectif qui s'appelle donc Coopérative Ecohabitat et dont le projet aujourd'hui, un des projets principaux donc, est de monter cette plateforme de réemploi à Lombez, donc sur un terrain dans la zone artisanale où le terrain est acheté et le bâtiment va sortir du sol dans les semaines et les mois qui viennent.
0: Comment elle a trouvé les sous, la SIC, pour acheter par exemple le terrain?
1: Alors, l'argent vient de plusieurs endroits, plusieurs sources. Il y a un emprunt initial qui a été fait par en fait l'entreprise dont je parlais tout à l'heure et qui ayant de l'activité a pu solliciter un emprunt auprès d'une banque coopérative, d'ailleurs le Crédit Coopératif. Et en plus de cet emprunt, on a sollicité des financements publics. On a participé à un budget participatif de la région Occitanie sur lequel on a obtenu 150 000 euros. On a également demandé et obtenu des fonds européens qui sont des fonds leaders sur lesquels on a obtenu 50 000 euros. Et donc voilà, donc on a la base et puis on a d'autres financements bancaires qui doivent arriver. Et puis on va lancer là, dans les semaines qui viennent un appel à financement participatif pour venir financer notamment les derniers achats d'équipements pour la plateforme. Et donc ça va être notre activité d'ailleurs dans les mois qui viennent puisque l'objectif c'est d'ouvrir la plateforme maintenant à la rentrée à l'automne prochain.
0: Et le bâtiment, il est construit?
1: Alors le bâtiment va être construit aussi.
0: Il va être éco-construit?
1: Et il va être éco-construit. C'est un bâtiment de réemploi en fait. C'est ça qui est intéressant, c'est qu'on a acheté un bâtiment dans Lot-et-Garonne exactement, qui était donc un bâtiment métallique assez classique, tel qu'on peut en voir un peu partout. Donc ce bâtiment a été démonté et il va être maintenant remonté avec, d'ailleurs c'est intéressant de parler d'eux parce qu'ils font un boulot très intéressant, une boîte qui s'appelle Metamo, qui est à Auch et dont le métier est de travailler sur de la métallurgie de réemploi, c'est-à-dire des bâtiments métalliques et des méthodes de réemploi. C'est leur spécialité, donc c'est eux qui eh bien, ont récupéré le bâtiment et vont l'adapter en termes de structure, etc., de manière à pouvoir le remonter sur notre terrain.
0: Alors qu'est-ce qu'on va y trouver dans cette sorte de ressourcerie, recyclerie?
1: Oui, on appelle ça aussi des matériothèques. Des fois, voilà, il y a plein de mots comme ça. Eh bien, on va y trouver un petit peu tout ce qu'on peut imaginer en termes de matériaux de réemploi. On pourra y trouver des fenêtres, on pourra y trouver des briques, on pourra y trouver notamment des briques de terre crue, on en parlera tout à l'heure. On pourra y trouver des plafonds, des radiateurs, peut-être des lavabos, des WC, des câbles, tout ce que vous pouvez imaginer qui rentre dans la construction, des outils aussi. On voudrait aussi développer tout un volet outils de réemploi, voire de location d'outils.
0: Outils de bricolage, hein, j'imagine.
1: De bricolage, oui, c'est ça.
0: Et qu'en général, beaucoup de gens achètent en grand nombre quand ils font la rénovation de leur maison et qui dorment ensuite pendant des années sans servir.
1: C'est ça, exactement. On en a tous chez nous, je crois.
0: La bonne idée.

0: l'acheter à plusieurs parfois.
1: Bah oui, c'est ça.
0: Alors c'est quelque chose que vous avez initié, vous êtes inspiré d'exemples qui sont déjà développés ailleurs?
1: Alors il y a des exemples ailleurs, mais ils sont assez rares encore aujourd'hui. Il y a notamment un à Toulouse, qui est un des plus anciens, peut-être même en France, qui s'appelle Recyclobat, qui est une association qui fonctionne depuis plus de 10 ans maintenant. Mais mis à part de ces quelques pionniers qui existent, en fait c'est un secteur qui est en plein développement parce qu'il y a des obligations maintenant légales suite à notamment la loi AGEC, bon, peu importe, c'est un peu... Mais peu importe les détails, mais en tout cas, ce qui est important, c'est de comprendre aujourd'hui qu'il y a des obligations réglementaires qui obligent, sur des gros chantiers notamment, à ce que là où avant on détruisait un bâtiment, eh bien maintenant on le déconstruit. On va déposer toutes, j'en sais rien, les fenêtres de façon soignée, tous les matériaux pour pouvoir, dans l'objectif de pouvoir les réutiliser. Il y a un objectif, en fait, une obligation de diagnostic avant le chantier, de voir, voilà, quelqu'un passe pour voir tout ce qui peut être réutilisé, etc. Donc tous ces matériaux, eh bien, qui sont sortis sur ces chantiers, il faut bien les mettre dans des endroits pour les revendre. Alors il y a des plateformes en ligne qui existent, etc. Mais il faut bien des lieux de stockage aussi et de revente, donc ils s'en développent un petit peu partout, dans tous les lieux, dans tous les départements. Nous, on serait les premiers dans le Gers. Et pour vous dire, en Occitanie, aujourd'hui, il y en a moins de 10, on peut même dire, qui fonctionnent réellement, il y en a moins de 5 aujourd'hui. Donc voilà, c'est vraiment quelque chose qui est en plein développement, et donc on va participer à ça, avec une particularité qui est celle dont vous avez parlé en parlant de Savez Climat, c'est qu'on est sur un territoire rural et qu'il y a aujourd'hui très peu d'exemples, en fait, de ce type de structure en milieu rural.
0: Alors ça a notre avantage, j'imagine, pour les entrepreneurs qui sont chargés de la démolition. Tu as parlé de contraintes et d'obligations, mais ça leur permet aussi de ne pas payer une déchetterie qui est parfois assez, assez coûteuse.
1: Oui, c'est ça. C'est-à-dire que les déchets, enfin tout ce qui sort d'un chantier, finalement, sont un coût pour les artisans. Et donc nous, on offre une possibilité, ce qu'on peut être d'exutoire, c'est-à-dire dans un endroit où ils peuvent venir mettre chez nous ce qui est réutilisable, revendable, sachant qu'évidemment on n'est pas une déchetterie, on ne va pas tout prendre, on prendra ce qui est possible à revendre.
0: Et on le a dit, hein, le meilleur déchet, c'est celui qui n'existe pas. Et le meilleur bilan carbone pour un produit, c'est celui qui est réutilisé plutôt que celui qui est fabriqué.
1: Oui, et d'ailleurs là-dessus, même aujourd'hui, c'est pour ça que c'est une autre raison réglementaire, hein, c'est-à-dire que dans les bilans carbone qui sont faits aujourd'hui sur le bâtiment, quand vous utilisez des matériaux de réemploi à l'intérieur, ça baisse beaucoup votre empreinte carbone, donc c'est aussi une incitation qui fait que ces marchés-là se développent, quoi.
0: Oui, alors c'était ma question suivante, qui va acheter ce genre de matériaux? C'est ouvert aux artisans aussi? Et alors en particulier, on imagine qu'ils vont faire de l'éco-rénovation, qu'ils vont aller trouver une jolie porte pour mettre chez eux qui donnera du cachet à quelque chose de neuf, mais c'est aussi de l'artisan.
1: Oui, l'idée, c'est vraiment de... On pourrait même dire que c'est surtout des artisans, des professionnels de façon générale. L'idée, c'est qu'on puisse avoir une offre qui permette de répondre des chantiers un petit peu alors à grande échelle, ou en tout cas une échelle importante pour... Alors les objectifs au niveau national, on pourrait discuter ce terme, sont de massifier le réemploi. Donc il faudrait en discuter. Mais l'idée, c'est vraiment ça. C'est quand même qu'on puisse avoir des acteurs de la construction qui viennent chez nous, à qui on puisse fournir des équipements qui correspondent à ce dont ils ont besoin pour leurs différents chantiers, sachant qu'il y a des obligations dans les chantiers maintenant aussi, où vous devez mettre, pour certains chantiers publics notamment, un minimum de matériaux en réemploi. Donc on doit nous permettre de répondre à ce besoin-là, et évidemment les particuliers aussi pourront venir chez nous et acheter tout ce qui leur sera nécessaire.

0: Alors, nous sommes de retour avec Julien, donc, qui s'occupe de la coopérative Ecohabitat, donc née de cette association Savez Climat, donc, qui crée des alternatives sur son territoire. On a vu donc l'objectif est de créer une matériothèque. Elle a un nom d'ailleurs, on ne lui a pas donné. Tu ne m'as pas dit comment elle s'appelait.
1: Oui, bien sûr, et c'est extrêmement important. Merci. Ça s'appelle Place des Matériaux. Voilà, ça sera le nom du magasin et de la structure dans laquelle on pourra trouver tous ces matériaux.
0: Alors on l'a vu, c'est une base dans l'écohabitat pour faire des constructions qui soient qui ne dégagent pas beaucoup de GES, pour avoir des chantiers qui respectent le climat, c'est-à-dire continuer à créer, à construire, mais dans le respect des choses, le réemploi est essentiel. Ici, je vois, on est allé à la maison écologique avec l'ours et la carotte. Donc ce sont les maisons anciennes sont un vrai sujet, la rénovation qui elle aussi n'est pas consommatrice d'espace. Est une vraie solution, mais on se retrouve avec des bâtiments qui sont particuliers, qu'on ne peut pas gérer avec les matériaux classiques, ciment, placo-plâtre, isolation à tout crin. Ce sont des bâtiments qui s'appréhendent un petit peu différemment. Ici, dans votre zone, que je connais, je m'intéresse un peu à l'architecture, on voit beaucoup de maisons et qui sont faites avec le matériau local. Ici, ce sont des zones argileuses. Donc, et c'est votre sujet, c'est un autre sujet qu'aborde la coopérative, c'est la terre crue qui est employée, cette argile qui a été employée pour construire ces maisons. Et donc, pour les rénover, il est important de faire avec.
1: Oui, c'est ça, de faire avec et de... Alors pour en dire un petit peu plus sur ce matériau, ici les maisons sont faites pour beaucoup en adobe de terre crue. Alors l'adobe c'est quoi? C'est une brique qui est faite avec l'argile qui est été prélevée sur le terrain où la maison devait être construite. Hein. Souvent on faisait un trou et on sortait cette argile du sol, on la mélangeait des fois avec un peu de matière végétale pour mettre un peu de liant et on faisait sécher au soleil. Voilà. Et donc, ce qui fait que ce matériau, il est extrêmement intéressant parce que, alors écologiquement déjà, c'est un matériau qui est réutilisable à l'infini puisque ces briques, quand vous les prenez, vous pouvez les casser, les concasser, récupérer de la terre, c'est-à-dire vous récupérez la terre telle qu'elle était initialement et refaire à des briques si vous voulez, et ceci presque à l'infini. C'est un matériau évidemment...
0: Ce qui n'est pas le cas avec le ciment. Hein.
1: Ce qui n'est pas le cas avec le ciment. C'est un matériau évidemment qui est naturel, qui ne demande pas vous voyez, l'adobe, donc ici, n'a pas demandé de cuisson, etc., n'a pas été consommatrice de gaz à effet de serre pour être cuite, etc., qui a des qualités aussi extrêmement intéressantes en termes d'hygrométrie, en termes de qualité de l'habitat, de ressenti dans l'habitat, en termes d'isolation, alors... Et évidemment aussi, notamment, et on le voit aujourd'hui dans les maisons du territoire, hein, c'est-à-dire sur les phases de les périodes de canicule, on voit que c'est des bâtiments qui ont une qualité. Alors c'est lié au déphasage en fait des murs, mais qui
0: à la masse, à l'épaisseur des murs.
1: C'est ça, qui fait que ce sont des maisons qui restent fraîches en période de canicule. Donc voilà, donc on a un très beau matériau en fait de construction ici, et beaucoup de maisons, voilà, jusque dans les années 50, en fait, tout le monde construisait. Construisant en terre. Donc, partant de là, on a développé, nous, une activité, alors qu'on est les premiers à faire en France, qui est une activité de réemploi, en fait, de la terre. C'est-à-dire qu'aujourd'hui, quand vous avez, jusqu'à maintenant, en fait, un artisan qui va intervenir sur une maison, un professionnel du bâtiment, sur une maison en terre crue, s'il a à ouvrir un mur, par exemple, pour y mettre une fenêtre ou faire tomber un mur intérieur ou des choses comme ça, eh bien, tout simplement, la terre va être, ces adobes vont être balancés, en fait, vu qu'elles se défont d'elles-mêmes, être balancées dans un champ à côté, ou alors mises le plus souvent à la benne avec le DIB dont je parlais tout à l'heure. Donc l'idée pour nous, c'est de dire que ces matériaux sont une richesse, qu'il y a eu du travail d'ailleurs qui a été accumulé à l'intérieur au moment où ça a été fait, que c'est un matériau qui est encore utile, dont on peut se servir et donc on peut récupérer. Et donc on a eu un financement l'an dernier par un éco-organisme qui finance aujourd'hui ces filières de réemploi, qui s'appelle un éco-organisme, qui s'appelle Ecominéraux, et qui nous a financé une étude pour voir s'il était possible de développer une activité économique de réemploi de la terre crue, de ces matériaux de terre crue. Cette étude, on l'a réalisée sur toute l'année. Elle aboutit positivement en disant que voilà, on peut venir intervenir sur ces maisons, déposer soigneusement ces adobes, les stocker, puis les revendre. On peut aussi les transformer, c'est-à-dire comme je disais tout à l'heure, quand on les sort, quand on les a cassés, parce qu'on casse beaucoup en sortant les adobes, c'est de l'adobe, c'est de la terre crue, une fois de plus, un matériau qui peut être un peu fragile quand on le manipule. Les murs en eux-mêmes ne sont pas fragiles, hein, que ça soit bien clair. Hein, c'est-à-dire, mais par contre, c'est des murs, voilà, on a des maisons qui ont 150, 200 ans et qui sont toujours là et en très bon état. Par contre, la brique, elle va être peut-être un peu cassante par moment. Et là, on peut refaire de la terre à partir de ça. Donc, nous, on concasse cette terre, on la tamise et on vend des sacs de terre qui permettent ou de refaire des adobes, comme je vous disais, ou alors de faire des enduits. On peut faire aujourd'hui beaucoup de choses magnifiques en enduit. Et donc, on développe toute une activité là-dessus de transformation et de revente en fait de la terre crue ou sous forme d'adobe ou sous forme de terre en vrac.
0: Alors c'est intéressant parce que tu parles d'enduit, mais j'ai envie de lancer du coup un appel personnel pour le patrimoine. C'est quand on rénove une maison qui est en terre crue, enfin une maison qui a été construite avant 1900 ou avant 1950, il faut faire très attention à ce qu'on emploie. Il ne faut pas enfermer les murs. Parce qu'en général, dans ces cas-là, comme ce sont des matériaux qui laissent passer l'humidité et sur des bâtiments qui ont rarement des fondations, vous avez l'humidité qui remonte par les murs, qui se retrouve piégée, qui ne peut pas sortir, parce que d'un côté, elle a du ciment et de l'autre côté, elle a du placo. Et donc, ça fait des murs qui, par contre, deviennent de plus en plus fragiles. Et votre maison, elle est peut-être bien isolée, mais en fait, elle va s'effriter petit à petit et devenir fragile, et voire se casser. Il y a d'ailleurs un volet dans votre association, enfin dans la coopérative, de sensibilisation à ces matériaux et à la rénovation.
1: Oui, bien sûr, ça fait partie des activités qu'on commence à développer en communiquant un petit peu, mais qu'il va falloir qu'on développe. L'idée de notre lieu, en plus de cette plateforme de réemploi qu'on est en train de créer, on va créer un deuxième bâtiment, et dont on veut faire un pôle aussi d'éducation, de sensibilisation autour de l'éco-construction de façon générale, du réemploi, mais aussi autour de la terre, pour apprendre ce que je venais de dire, par exemple, qui est très très juste, voilà, et qui est aussi, qui permet aussi un peu pragmatiquement de créer des débouchés pour nos matériaux. C'est-à-dire que ce matériau, on y croit, la terre, on sait qu'il a d'énormes qualités, que le bâti ici doit être rénové effectivement avec ces matériaux-là. Et donc, il faut qu'on explique que pourquoi il faut effectivement rénover, faire ces enduits en terre et pas les faire en ciment ou mettre du placo sur ces bâtiments-là. Donc, c'est sensibiliser la population de façon générale, mais c'est aussi faire des formations pour les artisans qui n'ont pas été formés à ces matériaux-là. Il y a assez peu d'artisans en fait qui connaissent en fait la technicité autour de la terre. C'est pas beaucoup plus compliqué, hein. C'est pas plus compliqué d'ailleurs qu'autre chose. Le tout, c'est de savoir comment ça marche. Donc, on va proposer on commence à le faire d'ailleurs. On a eu des organisé des formations avec des architectes notamment. Donc, proposer des formations autour de la terre, autour du réemploi, pour développer ces pratiques sur le territoire et pouvoir aussi l'objectif quand même de ce lieu, c'est de pouvoir, et c'est ça le lien avec Savez Climat aussi. Pourquoi s'emparer de cette question de l'habitat, c'est de pouvoir fournir un lieu sur le territoire qui permettent de répondre aux enjeux des rénovations du bâti sur le territoire. Rénovation pour des raisons évidemment climatiques, écologiques, il faut qu'on baisse les émissions de gaz à effet de serre de nos maisons. Il faut aussi qu'on les rende plus qu'on les adapte en fait aux nouvelles conditions qui arrivent, comme toutes ces canicules qui sont de plus en plus fréquentes l'été. Et du coup, il y a aussi un enjeu social derrière, hein, c'est-à-dire rendre l'habitat qui est l'habitat précaire aussi, le rendre, rendre nos maisons plus agréables à vivre, plus faciles à vivre pour tout le monde. Donc, l'objectif, voilà, nous, si on regarde un petit peu à long terme, parce que tout ça, on ne va pas le faire du jour au lendemain, là, on est pris dans pour aujourd'hui, c'est la plateforme, il faut sortir le bâtiment du sol, etc. Mais le rêve qu'il y a derrière, on va dire, hein, l'utopie qu'il y a derrière, c'est l'idée, voilà, de fournir un lieu qui permette de répondre à toutes ces situations en fait de besoin de rénovation du bâti sur le territoire.
0: Et de relocalisation, donc de robustesse aussi d'un système et de relocalisation de l'économie, donc la richesse qui est produite ici et pas à l'autre bout du monde.
1: Bah, tout à fait, évidemment. Quand vous, c'est, voilà, quand vous déposez, j'en sais rien, bah, cette terre, par exemple, ces adobes d'une maison qui est sortie ici, que vous les amenez sur notre plateforme, que vous les revendez et que des gens, des artisans du coin travaillent sur votre maison pour la mettre en place, bah, en fait, tout ça, c'est de l'économie locale. En fait, l'argent n'est pas sorti d'ici. Si vous allez acheter des briques, par contre, dans un magasin, des briques qui ont été fabriquées, mais à l'extérieur du territoire, etc., bah, vous allez payer à des entreprises qui ne sont pas sur le territoire, eh bien, vous allez avoir une fuite en fait d'argent en dehors du territoire. Et donc, évidemment, oui, on participe, et je pense que c'est un élément extrêmement important, bien sûr, à la relocalisation de l'activité.
0: Alors, il y a une dernière question que j'aimerais te poser. C'est, tu m'as parlé donc de cette coopérative Ecohabitat, mais il y a une chose dont on... Enfin, une coopérative, on a vaguement une idée de ce que c'est. Est-ce que tu peux nous expliquer un petit peu en quoi ça consiste?
1: Bah, une coopérative, c'est un regroupement de personnes, des gens, on peut dire ça, qui vont s'auto-organiser, pour répondre à un besoin qu'ils ont en commun. Donc, on peut dire que... la coopérative, initialement, c'est vraiment ça.
0: La différence avec une association, c'est qu'elle a le droit de faire des bénéfices, c'est quoi ?
1: Oui, c'est ça. C'est qu'une, on va dire, de façon générale, une coopérative est plus équipée pour venir répondre à une question économique, bien que l'association puisse faire plein de choses aussi, en réalité, avec une association. Mais une coopérative, c'est une entreprise, on peut dire ça aussi. C'est une entreprise, c'est-à-dire que nous, par exemple, nous sommes une SARL. Voilà, une SARL, mais une SIC SARL, Société Coopérative d'Intérêt Collectif, SARL, c'est-à-dire que vous avez un statut, on est une entreprise commerciale, mais par-dessus, il y a un statut coopératif, c'est-à-dire qui rajoute un certain nombre d'obligations, qui sont des obligations qui ont trait au fonctionnement coopératif.
0: Comme
1: comme la démocratie. La grande particularité, une des grandes particularités de la coopérative, quand même, c'est que c'est une entreprise qui va pouvoir faire exactement les mêmes choses que toutes les autres entreprises, sauf que c'est une entreprise démocratique. C'est-à-dire qu'on a comme une de dire, finalement, la démocratie s'est arrêtée à la frontière de l'entreprise, hein, dans notre monde économique. C'est-à-dire qu'on trouve normal que bah, une commune fonctionne de façon démocratique, qu'une région fonctionne de façon démocratique, que des instances publiques fonctionnent de façon démocratique. Par contre, les entreprises ne fonctionnent pas de façon démocratique. Pourquoi ? Parce que le pouvoir est à ceux qui ont apporté le capital à l'intérieur. La particularité dans une coopérative, c'est que quel que soit le capital que vous avez amené, vous avez une voix. Voilà. Ce n'est pas le nombre de capital qui détermine le nombre de voix, c'est une personne, une voix. Donc, on a égalité dans l'entreprise de la même manière qu'on a une égalité politique à l'extérieur.
0: Le capital amené, lui, fait des parts dans la coopérative qu'on peut récupérer quand on la quitte.
1: Oui, c'est des parts sociales. Alors ça, c'est des parts sociales qu'on a comme dans d'autres entreprises. Mais la particularité, c'est que celle-là, effectivement, ne... Alors, il y a deux particularités. C'est qu'effectivement, elle ne donne pas plus de pouvoir. Vous pouvez en avoir... Nous, la part sociale, par exemple, est à 100 euros. Que vous en ayez amené, acheté 10 en rentrant, 100, 1000 ou une, vous avez toujours une voix. L'autre particularité, c'est la rémunération du capital dans une coopérative qui va être beaucoup plus limitée que dans une entreprise classique où l'objectif en fait d'une on va parler de lucrativité limitée. Évidemment, une coopérative, c'est une entreprise, donc il faut qu'elle fasse des recettes, des bénéfices. Il faut qu'elle soit rentable, tout simplement, comme n'importe quelle entreprise. La différence, c'est que par contre, ces bénéfices vont être attribués prioritairement au projet et à la continuité du projet. Et éventuellement, vous pouvez avoir une rémunération du capital. C'est plutôt très rare, voire quasiment nul, sur des types de coopératives comme les nôtres, qui sont une société coopérative d'intérêt collectif. On peut en dire un mot d'ailleurs sur sa spécificité. Mais voilà, l'idée générale, c'est ça. Donc, pas de démocratie, pas de lucrativité. En tout cas, lucrativité limitée du capital.
0: Alors, tu me disais donc cette spécificité de la SCIC.
1: Oui. Alors, la SCIC, c'est une forme assez nouvelle, parce qu'elle a 25 ans à peu près, cette forme juridique-là. Initialement, la coopérative sont plutôt des coopératives de travailleurs. C'est ce qu'on connaît, c'est les SCOP, qui sont des gens qui se réunissent, s'auto-organisent pour mettre en commun leur travail et pour venir produire, posséder leur entreprise, c'est-à-dire devenir eux-mêmes les patrons de leur entreprise et partager le pouvoir de leur entreprise.
0: Les coopératives, à la base, c'est le Crédit Agricole, ce qui est devenu le Crédit Agricole maintenant, c'est les grandes coopératives agricoles, c'est eux qui ont lancé un peu la coopérative.
1: Pas tellement. Pas tellement, on pourrait dire. Non, pas tellement.
0: Ça a été dévoyé, mais à la base, c'est ça.
1: Non, la coopérative est née plutôt dans le travail, on va dire. Réellement, les premières coopératives, c'est dans les années 1830, en fait. C'est des artisans qui se regroupent pour mettre en commun leur outil de production et qui vont créer ces premières coopératives de travailleurs. On va avoir plus tard, en fait, des coopératives bancaires comme le Crédit Agricole ou des coopératives agricoles, mais qui ont des particularités. Les coopératives agricoles, c'est un peu différent. Et ce qu'on peut dire, voilà, sur l'histoire coopérative, c'est que on a une tendance pour les grandes coopératives à un moment donné à se normaliser. C'est ce qu'on observe sur les grandes coopératives agricoles ou bancaires, où on n'arrive plus à faire la différence au final entre ce que font ces entreprises-là et puis des entreprises qui ne seraient pas coopératives. Donc là,
0: elles ne travaillent plus forcément pour les gens qui les ont créées, pour qui elles ont été créées, elles fonctionnent en vase clos pour elles-mêmes.
1: C'est ça. Elles ont perdu quelque chose en route, en fait. Et c'est intéressant de le dire parce que qu'est-ce qu'elles ont perdu en route ? Ben, elles ont perdu leur raison d'être là, qui est, je parlais d'utopie tout à l'heure, et pour moi c'est vraiment extrêmement important, c'est ça, c'est-à-dire c'est le rêve qui les portait initialement. C'est-à-dire, les coopératives bancaires, par exemple, ont été créées initialement de façon, et le Crédit Agricole notamment, c'est-à-dire pour répondre aux besoins de financement des petits agriculteurs. Et ça, voilà, l'utopie, c'était ça, c'est de fournir à chaque agriculteur le moyen de pouvoir accéder au crédit, etc. Bon, ben, ça, ce rêve-là, c'est perdu en route, clairement. On va dire que, voilà, les coopératives agricoles, c'est aussi la même chose. Donc, ce qui est extrêmement important, et ce qui est toujours une tension dans la coopérative, ça va être les objectifs de rentabilité que je disais tout à l'heure, c'est-à-dire que c'est une entreprise qui est sur un marché, qui a des objectifs économiques et qui doit garder aussi qui doit garder son rêve à l'intérieur vivant. C'est d'ailleurs son projet, ce qu'on peut appeler aussi son projet politique. Et c'est ça qui crée des tensions, parce que des fois, politiquement, on voudrait aller beaucoup plus loin, mais la réalité économique ne le permet pas. Et voilà, il faut faire en sorte que ce ne soit pas toujours la réalité économique qui gagne.
0: Alors la SCIC, elle amène quoi de plus ?
1: Alors la SCIC, sa particularité, c'est que c'est une entreprise, c'est une coopérative multipartenariale dans laquelle vous pouvez regrouper autour d'un projet des gens qui ont un intérêt commun autour de ce projet. Nous, typiquement, ça veut dire que vous n'avez pas que des travailleurs, que les gens qui travaillent dans la coopérative. Nous, par exemple, eh bien...
0: On peut avoir des actionnaires, finalement.
1: Alors, c'est plus que... c'est pas des actionnaires, parce qu'ils sont tous actionnaires, finalement. Ils sont tous sociétaires. En coopérative, on ne dit pas actionnaire, on dit sociétaire. Mais ce sont des gens qui sont tous, qui amènent l'argent, une fois de plus, pas pour gagner des sous, parce qu'ils ne vont pas en gagner. Je veux dire, ça ne peut pas être une motivation. Ils savent, on leur dit dès le début qu'ils ne s'enrichiront pas en venant chez nous. Par contre, ils vont avec nous venir répondre à un besoin commun. Et ici, c'est autour de l'habitat. Donc, les collectivités peuvent rentrer dans la coopérative. Les artisans peuvent rentrer dans la coopérative. Des bénévoles, toute une série de gens qui sont intéressés par un projet commun. Et le principe de la coopérative, c'est ça. Et c'est ça qu'on essaie de développer sur notre territoire. Regrouper toutes les bonnes volontés autour de la question de l'habitat.
0: Merci, beau projet à qui on souhaite vraiment une belle réussite. Un endroit où les gens qui veulent s'inspirer de votre modèle, de vos idées, peuvent aller voir des choses.
1: Eh bien, un site internet qui s'appelle ecohabitat.coop, COOP, comme coopérative.
0: Merci beaucoup, Julien. Bon vent donc à ce projet.
1: Merci à vous, Nicolas.
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1: Née en 2020 à Firminy dans la Loire, l'association Aplouf Aqua pour tous est une association sportive et inclusive dédiée à la natation adaptée pour des personnes en situation de handicap, notamment autour du trouble du spectre autistique. Si elle se développe depuis 6 ans, c'est grâce à l'engagement bénévole de ses membres, dont Wari, maître nageur diplômé, qui donne de son temps plusieurs heures par semaine pour accompagner les enfants de Aplouf Aqua pour tous. Rencontre avec ce maître nageur bénévole. D'ailleurs, pourquoi cette association existe ?
2: Pourquoi ? Parce qu'il y a une énorme demande sur l'apprentissage de la natation pour des enfants porteurs de handicap, notamment sur l'autisme. Sur l'association Aplouf, je m'occupe des petits. Donc, on est au petit bassin, on fait des aménagements de bassin, mais on laisse l'enfant libre de faire ce qu'il a envie. S'il veut faire du toboggan pendant toute la séance, on le laisse faire du toboggan. Après, il va voir ce qui se passe ailleurs sur les autres ateliers.
1: Cet engagement bénévole, d'où il vient pour vous ?
2: Ah ben moi, ça fait maintenant 16-17 ans que je m'occupe d'enfants atteints de troubles autistiques. J'ai créé une section sur le club nautique de Londaine au Chambon. Pareil, on avait mis en place jardin aquatique et groupe compétition. C'est une continuité parce que on avait une énorme demande et on pouvait pas répondre à tout le monde. Et c'est le cas encore aujourd'hui où les places sont très chères.
1: Sur cette idée de proposer de la compétition, de la paranatation adaptée, hein, c'est le terme exact. Qu'est-ce que l'on va chercher chez ces sportifs ?
2: On va dire que les compétitions, c'est la carotte. Enfin, pour eux, quand ils partent en compétition, c'est un moment de détente où ils vont, entre guillemets, se mesurer à d'autres enfants, mais il n'y a pas de but de résultat. Bon, le seul but que j'ai, c'est que l'enfant termine sa course, qu'il n'abandonne pas. C'est vraiment le seul objectif. On ne travaille pas avec des chronomètres. L'objectif, c'est que l'enfant termine sa course parce qu'il s'est engagé. Voilà.
1: La question d'aller jusqu'au bout.
2: C'est ça, de ne pas abandonner.
1: Et ça, c'est important d'aller jusqu'au bout. Vous y allez jusqu'au bout, hein, parce que vous donnez quand même pas mal d'heures dans la semaine. Expliquez-nous un peu comment on s'organise pour ces heures bénévoles.
2: Comme tout bénévole, on a toujours un peu de temps libre. Et puis, c'est vrai que s'occuper d'enfants porteurs de handicap, c'est vraiment très enrichissant. Et puis on y va avec plaisir. Il y a toujours un retour positif, quelle que soit la journée, même si la journée s'est mal passée, il nous redonne le sourire.
1: Alors
2: c'est énorme.
1: J'ai entendu dire que vous aviez aussi une méthode bien à vous.
2: Ouais, c'est une méthode. Comment expliquer ça ? C'est vrai que j'ai regardé tout ce qui se faisait sur l'apprentissage au niveau des enfants autistes, et moi j'ai fait un remix de tout ça avec beaucoup de bienveillance et surtout de manière ludique.
1: Et d'ailleurs, est-ce qu'il existe une formation typique où il faut, comme vous venez de le dire, creuser, chercher, adapter ?
2: Les meilleurs formateurs, c'est les parents et les enfants.
1: C'est important aussi de flotter. Cette sensation où on ne on pense plus à son corps, hein, c'est ce qui se dit. Et ça permet aussi de relâcher peut-être une petite pression. Qu'est-ce que vous remarquez quand vous avez vos sportifs et que vous les entraînez ?
2: On dit toujours que les enfants sont dans leur bulle. Je suis un peu contredire ce truc parce que c'est pas vrai. Quand ils sont dans l'eau, les parents n'existent plus. Ils sont avec les copains ou ils font le truc à eux. Et moi, c'est ce que je dis, les premières séances aux parents, laissez-les parce que les parents ont toujours tendance, enfin, la simple de protection fait que les parents gardent les enfants près d'eux. Et moi, je leur explique qu'au bout d'un moment, les gamins ne vont plus les calculer et puis ils vont faire leur truc à eux. Ils vont pouvoir construire leur motricité aquatique. Et après, moi, derrière, avec, il y a aussi ma femme Noélie qui entraîne les lundis soirs, qui casse un peu cette motricité pour l'amener sur de la natation plus dans les règles, plus dans les...
1: Plus rigoureuse, avec le bon geste et le bon mouvement au bon moment.
2: L'autisme est un handicap invisible et tout ce qui est invisible fait peur. On n'a pas la même approche avec des enfants qui sont trisomiques ou ils sont handicapés physiques. Ça n'a rien à voir et c'est vrai que l'autisme, c'est un handicap qui fait vraiment peur et c'est là que tout le monde se trompe parce qu'on fait des choses magnifiques avec ces gamins.
1: Aplouf Aqua pour tous accueille des enfants en situation de handicap dans l'apprentissage de la natation. Une association rare pour une demande forte et malheureusement des places limitées.
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1: Il est 6h en temps universel, 9h à Beyrouth.
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1: Le journal international. Bonjour Marion Cazeneuve.
3: Bonjour Clotilde, bonjour à tous.
1: À la une, la colère du président libanais contre le Hezbollah et l'Iran.
3: Il demande à Téhéran de ne pas intervenir dans les affaires de son pays et appelle le Hezbollah à négocier avec Israël, alors que l'armée israélienne poursuit ses frappes dans le sud du Liban. Première visite papale en 15 ans. L'Espagne accueille aujourd'hui le pape Léon XIV. Une semaine de visite à Madrid, à Barcelone et dans les Canaries. Voyage centré sur les questions migratoires et sociales. Un week-end électoral en Europe avec des législatives en Arménie et au Kosovo. Ce tout jeune pays européen est confronté à une crise constitutionnelle. Il organise son troisième scrutin en 16 mois. Et puis en fin de journal, on fait un tour au festival Sakifo. Rendez-vous incontournable de la scène réunionnaise. On découvrira l'artiste malgache Encoder Experiment qui fait dialoguer arbres et machines.
1: Les combats sont toujours intenses dans le sud du Liban.
3: Et malgré le cessez-le-feu convenu mercredi à Washington entre le Liban et Israël, un accord rejeté par le Hezbollah qui continue d'affronter l'armée israélienne. Face à l'impasse diplomatique, le président libanais a haussé le ton hier contre le Hezbollah. Bonjour Paul Khalife.
4: Bonjour Marion, bonjour à toutes et à tous.
3: Vous êtes notre correspondant à Beyrouth. Paul, hier soir, Joseph Aoun a vivement critiqué le chef du parti chiite, Naïm Qassem, et son allié iranien.
4: Oui, le ton utilisé par Joseph Aoun est inédit, inhabituel. Dans un entretien accordé à la chaîne américaine CNN, le président a accusé l'Iran d'utiliser le Liban comme monnaie d'échange dans son bras de fer avec Washington. Il a exhorté les Iraniens à cesser toute ingérence dans les affaires intérieures libanaises. Il a même apostrophé les gardiens de la révolution en leur disant « Le Liban n'est pas votre pays, c'est le nôtre ». Le chef de l'État n'a pas épargné non plus le secrétaire général du Hezbollah, qui avait qualifié l'accord conclu avec Israël de capitulation et de défaite, estimant que Naïm Qassem ne représente pas le peuple libanais. Selon le chef de l'État, le Hezbollah doit comprendre qu'il n'y a pas de moyen de sauver ce qu'il reste du Liban autre que la négociation et la diplomatie. Le Hezbollah a répondu du tac au tac par la bouche d'un haut dignitaire religieux chiite. Cheikh Ahmad Abalan a déclaré que celui qui représente son peuple n'accepte pas que les habitants du Sud l'évacuent. Il a ajouté que celui qui interdit à l'armée de défendre le pays, puis appelle au retrait de la résistance du Sud de Litanie sans retrait israélien simultané, ne représente pas le Liban.
3: Paul Khalife, correspondant de RFI au Liban, critique similaire de l'Iran qui a répondu à Joseph Aoun « Sauvez le Liban de votre véritable ennemi », dit ce matin Abbas Araghchi, le chef de la diplomatie iranienne qui fait référence donc à Israël. Joseph Aoun a aussi critiqué hier les bombardements quotidiens d'Israël. Ces frappes hier au Liban ont fait 5 morts dans le sud. Le Hezbollah a lui revendiqué une série d'attaques contre l'armée israélienne. La nuit a été agitée aussi dans le Golfe. Les gardiens de la Révolution ont dit tôt ce matin avoir frappé des bases ennemies. 7 missiles tirés sur le Koweït et Bahreïn, 6 interceptés selon l'armée américaine. Le 7e n'a pas atteint la cible prévue.
1: La nuit troublée aussi par des attaques en Russie et en Ukraine.
3: 86 drones interceptés près de Saint-Pétersbourg cette nuit. La ville russe accueille en ce moment un forum économique international. Le jour de son ouverture mercredi, Saint-Pétersbourg avait déjà été visé par des drones ukrainiens. Ils s'étaient abattus sur un terminal pétrolier et sur une base militaire. Ces nouvelles frappes, donc ce matin dans la ville, interviennent au lendemain du refus de Vladimir Poutine de rencontrer son homologue, le président ukrainien Volodymyr Zelensky. L'Ukraine, elle, déplore plusieurs morts dans des attaques russes cette nuit à Kherson, à Zaporijia et à Kryvyi Rih.
1: Et la situation de cette guerre entre l'Ukraine et la Russie, on en parle dans une quinzaine de minutes avec notre invitée Christine Dugoin-Clément. Il est 8h04 à Madrid, la capitale espagnole, où va atterrir Léon XIV dans un peu plus de 2 heures.
3: Première visite papale en 15 ans dans ce pays catholique. Il sera accueilli par le couple royal à Madrid, donc avant de se rendre en Catalogne, puis dans l'archipel des Canaries, Éric Sénanc.
5: Le voyage en Espagne, avant celui en France fin septembre, est un recentrage européen pour Léon XIV, alors que François ne s'était pas rendu dans le royaume espagnol durant son pontificat. 15 ans après Benoît XVI, venu à Madrid pour les Journées mondiales de la jeunesse, le souverain pontife va passer 6 jours dans un des grands pays catholiques d'Europe, avec une première, son discours devant le Parlement espagnol. Mélange de rencontres officielles spirituel et de rendez-vous plus spirituel et pastoraux. Ce voyage le guidera aussi à Barcelone sur les traces d'Anthony

0: Rome, RFI.
1: Le Pérou, justement, où les électeurs se rendent aux urnes demain pour choisir leur président. Mais à la veille du second tour, l'un des deux candidats est renvoyé en procès. Roberto Sanchez, candidat de la gauche, est accusé d'avoir fait de fausses déclarations à l'autorité électorale au sujet d'apports financiers à son parti entre 2018 et 2020. Roberto Sanchez affronte donc demain au second tour de la présidentielle la candidate de droite Keiko Fujimori.
2: Il y aura aussi des scrutins, Marion, demain en Europe.
1: Scrutin législatif en Arménie. Le Premier ministre sortant, Nicole Pachignan, a donné hier son dernier meeting de campagne. Il est donné favori face au candidat pro-russe Samuel Karapetian. Le Kosovo organise des législatives demain aussi, donc c'est le troisième en 16 mois. Ce petit pays des Balkans, le plus jeune d'Europe, subit une crise politique inédite. Bien que très populaire, l'actuel Premier ministre populiste et souverainiste Albin Kurti pourrait perdre sa majorité absolue, voire être relégué dans l'opposition à Pristina. Laurent
3: Le Parlement ayant échoué à désigner le président du Kosovo, élu par les deux tiers des députés, le nouveau scrutin était inévitable. Neriman est professeur de français.
4: Il y a eu un ras-le-bol évident. La population a vraiment espéré qu'on allait sortir de cette crise institutionnelle, qu'ils allaient trouver un consensus pour le poste de président.
3: Relégué aux affaires courantes, le Premier ministre Albin Kurti hérite paradoxalement d'un pouvoir inédit. Belgzim Kamberi est analyste.
5: Albin Kurti obtient les règnes du pouvoir exécutif, législatif, maintenant aussi présidentiel, puisque c'est un cadre de son parti qui est en train d'exercer le devoir de la présidence. Donc dans ce sens-là, Albin Kurti, au fait, n'est pas touché politiquement parce que c'est lui qui gouverne.
3: L'élection prend la forme d'un référendum. Albin Kurti pourrait poursuivre sa politique d'effacement de la minorité serbe du Kosovo, mais il prend un risque, comme l'explique Nenad Čabović de l'Institut européen pour la paix.
6: Il y a une possibilité que le gouvernement sortant d'Albin Kurti n'atteigne pas le bon résultat obtenu aux élections de décembre 2025. La diaspora qui le soutient traditionnellement n'est pas là cette fois-ci. Et parce que son ancien allié, l'ancienne présidente, lui est cette fois opposée.
3: Un bon résultat pour l'équipe dirigeante ne garantit pas la sortie de crise. Si le futur Parlement échoue encore à désigner le président, un nouveau scrutin aura lieu dans seulement 6 mois. Laurent Rui, Pristina, RFI.
2: Dans l'actualité également, la situation humanitaire qui continue de se dégrader entre le Tchad et le Soudan.
1: Les frappes de drones à la frontière sont de plus en plus récurrentes, notamment autour de Tina, au Soudan. L'ONG Médecins sans frontières alerte. Le nombre de blessés soignés à l'hôpital de Tiné, au Tchad cette fois, a augmenté. Depuis le début du mois de mai, 116 personnes blessées lors de ces frappes ont été prises en charge côté tchadien. Florence Kaysinan est responsable des activités infirmières de MSF à Tiné, au Tchad.
7: Depuis début mai, les frappes de drones se multiplient autour de Tina, au Soudan. Elles sont devenues presque quotidiennes ces dernières semaines et donc ça fait qu'on a pas mal d'arrivées de blessés à l'hôpital. On observe une augmentation du nombre de civils, surtout les femmes et les enfants. Et donc par exemple, le 26 mai, tous les patients qu'on avait reçus, c'était des civils qui étaient atteints par les frappes. Ce sont des brûlures graves, des traumatismes liés aux explosions, des fractures et des blessures multiples. Et donc aussi, les patients arrivent dans un état assez critique après plusieurs heures de transport. Certains arrivent dans des états critiques. Il y en a qui décèdent avant qu'ils arrivent à l'hôpital. Et donc, c'est pas facile à gérer des cas tellement graves.
1: La responsable des activités infirmières de MSF à Tiné, au Tchad, Florence Kaysinan, propos recueillis par Nadia Ben Mahfoud.
2: En France, la justice déclare un non-lieu général en faveur des militants indépendantistes de Nouvelle-Calédonie.
1: Aussitôt après, le parquet a fait appel de ce jugement. Hier, des militants kanak sont accusés d'avoir commandité les émeutes de 2024 sur ce territoire français du Pacifique. Elles avaient fait 14 morts, causé des dégâts estimés à 2 milliards d'euros. Les juges d'instruction estimaient qu'il n'y avait pas de preuves suffisantes pour les condamner. Pour le parti indépendantiste FLNKS, la justice a fait son travail en déclarant ce non-lieu. Mais de l'autre côté, c'est la stupeur, voire la colère. Il faut dire, Charlotte Manvi, que la décision tombe en pleine campagne électorale.
8: Les juges rouges ont encore une fois démontré leur parti pris pour Nicolas Metzdorf, le député de la majorité présidentielle. Le système judiciaire français devient fou, selon Sonia Baquès, présidente sortante de la province sud et candidate à sa propre succession, qui se dit, je cite, écœurée par une justice qui, selon elle, laisse dehors violeurs et casseurs. Un parallèle hasardeux avec l'affaire de la petite Liana, 11 ans, où des dysfonctionnements majeurs sont en ce moment montrés du doigt, puisque rien dans la décision des juges d'instruction ne laisse présager des errements. 11 500 pièces ont été passées au crible dans un dossier de 250 pages qui a nécessité 2 ans d'avis.

0: investigation. Si les deux leaders de la branche dure des non-indépendantistes sont aussi en colère, c'est qu'ils n'ont de cesse de présenter Christian Théin comme le terroriste en chef, responsable d'avoir tout cassé en Nouvelle-Calédonie, selon leurs mots. C'est même l'un de leurs thèmes de campagne favoris à 3 semaines d'élections provinciales cruciales. Un climat délétère qui prouve bien pour la défense de Christian Théin et de ses camarades que le dépaysement du dossier était bel et bien le seul moyen de permettre le déroulement de l'enquête dans un climat apaisé. Il s'était fait contre l'avis du parquet de Nouméa. Charlotte Manvi, Nouméa, RFI.
1: Et puis on termine sur un autre territoire ultramarin français, Marion, avec de la pop sud-africaine, du rap indien, de la maloya en fusion. Il y en a pour tous les goûts hein, au Festival Ça qu'il faut.
2: Le Festival de musique de La Réunion, donc, qui a débuté jeudi. Plus de 50 artistes se partagent la scène de ce rendez-vous incontournable de l'océan Indien. Et dans cette mosaïque sonore, un nom intrigue, celui d'Encoder Experiment. Cet artiste malgache fait dialoguer les arbres et les machines. Envoyé spécial, José Marinho.
3: Les algorithmes prédisent nos goûts. Encoder Experiment, lui, préfère écouter les sons de la nature.
4: Pour moi, les enregistrements de terrain, les sons, c'est des histoires. Ils ont des empreintes de lieux et de temps.
3: Encoder Experiment, derrière ce nom de laboratoire, se cache Ansa Armalal, 34 ans, producteur malgache et alchimiste d'une électro-habitée. C'est comme si les ancêtres avaient trouvé refuge dans les circuits de ces synthétiseurs.
4: La Nounane, c'est un combat avec les zébus que j'ai repris pour faire la chanson de la Nounane. Qui part de fête elle-même.
3: Depuis 2020, il a publié 8 EP, dont Origins. Puis, avec Spirits, il fait de Madagascar un vaste terrain d'exploration sonore.
4: Toute cette expérimentation fait qu'il y a un son unique aussi à ce que je fais, une musique électronique tellement malgache.
3: À l'heure où l'intelligence artificielle fabrique des chansons en série, Encoder Experiment rappelle qu'un microphone, deux oreilles et un peu de curiosité restent des technologies de pointe. José Marinho, La Réunion, RFI.
2: Le festival Ça qu'il faut se poursuit à La Réunion, au programme notamment ce soir sur scène Mickey, PLK ou Baster.
1: Oui, le programme, le festival Ça qu'il faut avec du.
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10: Bonjour auditrices et auditeurs, nous sommes le samedi 6 juin et voici l'agenda sur Radio Centrafrique. Concert à tout vent, les ensembles avant de conservatoire de l'Aveyron font l'école buissonnière et se réunissent à Pont-de-Salars pour une soirée musicale exceptionnelle. Au programme, musique classique, jazz, musique du monde et de cinéma. Entrée libre à 20h30 à la salle Doc des Sports à Pont-de-Salars. Après-midi d'informations, d'analyse et de débats autour des tensions au Moyen-Orient, entre puissances et peuples, la guerre Iran-États-Unis, Israël et les dynamiques kurdes au Moyen-Orient. Échange avec le public, entrée libre et gratuite de 14h à 19h à la salle de conférence du CREA à Millau. Concert 1000 ans de cornemuse organisé par l'association des amis du château de Sambucy. Plein tarif 20€, 16€ de 12 à 16 ans et gratuit pour les moins de 12 ans accompagnés ce soir à 18h30 dans les jardins du château de Sambucy à Millau. Spectacle de travaux d'élèves 2026 des ateliers théâtre adulte. Les élèves adultes monteront sur scène tous ensemble pour partager le fruit de leur travail. PAF 10€, réduit 8€ pour tout public, 20h30 à la salle René Rieu à Millau. Les journées Coste, exploration botanique, thème fougères et plantes des vieux murs avec Christian Bernard. 15h, conférence, voyage dans le monde des fougères et plantes alliées à Saint-Paul-des-Fonds. La mémoire d'un autre, venez profiter de cette pièce drôle et légère avec la compagnie des Fadarelles. Participation libre ce samedi à 18h à la salle des fêtes de Tournemire. Ambiance conviviale, bonne humeur et belle musique au rendez-vous. Un moment chaleureux autour d'un repas à 19h30 au Brias à Tournemire. Découverte médiévale, les Parias du Rouergue proposent un véritable voyage dans le temps plongé dans l'univers médiéval à travers différents stands. À 14h au centre social Le Quai à Sainte-Afrique. Stage de lecture théâtrale, contraste et dynamique. Ce stage vous invite à explorer une lecture incarnée, sensible et rythmée, où l'interprète s'efface juste assez pour laisser toute sa force au texte et toute sa place à l'auditeur. Aujourd'hui, de 11h à 17h et dimanche, de 10h à 17h. Représentation à 18h45. Prix par personne 120€ pour le stage au Petit Carré d'Art à Sainte-Afrique. 19e édition de la Foire Alternabio. À 17h, conférence La permaculture pour prévenir l'embrasement. Animée par Mathieu Foudral à la salle Richard Cinct. Dès 19h, au jardin public, assiette au repas, dessert préparé par Patate 12, animé par la Batucada Rambalada, suivi à 21h du Baltrade avec Tindelon et Hippocrampe, entrée à prix libre. Les fonds seront reversés au tiers-lieu paysan Beauregard Corbière. Rendez-vous au jardin, plusieurs lieux, à Camarès la Roseraie, à Combrette le Jardin des Pierres, à Brusque chez Patrick Hembert, un jardin bucolique au bord de l'eau avec de 10h à 17h grimpe d'arbres tyrosanteurs, par à la croisée des arbres. À Belmont, un jardin contemporain. Encore à Belmont, chez Martine et Jean-Claude Andral, un jardin entre minéral et végétal. Les jardins sont à visiter de 14h à 19h. Concert choral, le chœur d'hommes du Sud-Aveyron, Los Hommes, reçoit l'ensemble de voix mixtes du Tarn Choralki. Chant du monde, polyphonie, chant sacré et variété. Entrée libre cet après-midi à 17h en la collégiale de Belmont. Gala de danse au programme des performances éblouissantes, de la passion et de l'énergie à revendre. Entrée 5€, public à partir de 12 ans, à 21h à la salle des fêtes Saint-Martin à Saint-Cernin-Surance. À l'affiche de Millau au cinéma ce samedi, 18h30, Michael, Obsession et la Vénus électrique. 20h30, La bataille de Gaulle, L'âge de fer. 21h, Scary Movie, Autofiction en VOST et Star Wars. Au Moderne à Sainte-Afrique à 14h30, Star Wars et l'abandon. À 17h, Histoire parallèle et Mi Amor. À 21h, Star Wars et demain. Et au Temple de Camarès à 21h, C'est quoi l'amour ? Ce sera tout pour l'agenda de ce samedi. Bon week-end et bonne écoute sur Radio Sainte-Afrique.
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0: Eh bien, prise de bénéfices aujourd'hui en bourse après les fortes hausses intervenues au cours de ces derniers jours sur l'ensemble des places financières. À Paris, l'indice CAC 40 cède un petit peu plus de 1% à 3000, autour de 3200 points. Wall Street pourrait également
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2: Charlotte de Rouen.
1: Bonjour à toutes et à tous. Bernadette Chirac est décédée à l'âge de 93 ans. La veuve du président Jacques Chirac a marqué les esprits par son engagement à la tête de l'opération Pièce jaune en faveur des enfants hospitalisés en France. De nouveaux morts dans le sud du Liban. Des militaires libanais ont également perdu la vie dans une frappe israélienne malgré un cessez-le-feu censé être en vigueur, sur le papier du moins. En Albanie, c'est un mouvement qui prend de l'ampleur. Cinquième jour de manifestation contre un projet d'hôtel dans une zone préservée, sur fond également de soupçons de corruption à l'encontre du Premier ministre. Et puis focus à la fin de cette édition sur un artiste malgache qui fait dialoguer les arbres et les machines. Il s'appelle Encoder Experiment. Elle est longtemps restée dans l'ombre de son mari, Bernadette Chirac. L'épouse de l'ancien président français Jacques Chirac est décédée à l'âge de 93 ans. Bonjour Laurence Théo.
3: Bonjour Charlotte, bonjour à tous.
1: Elle était célèbre auprès des Français pour avoir été à la tête de l'opération Pièce jaune en faveur des enfants hospitalisés.
3: Oui, il faut rappeler que Bernadette Chirac prend la tête d'Hôpitaux de Paris, Hôpitaux de France, quelques mois avant l'accession de son mari à l'Élysée, grâce à cette fondation qui améliore la vie, comme vous le disiez Charlotte, des enfants hospitalisés, la nouvelle première dame se fait connaître. Elle devient dans le cœur des Français Madame Pièce Jaune, celle qui se déplace partout en France pour demander à ses compatriotes de déposer leurs pièces dans une petite tirelire cartonnée afin de financer les projets des services pédiatriques du pays. Pour faire connaître les fameuses pièces jaunes, Bernadette Chirac ne ménage pas sa peine. Elle utilise sa position de première dame, médiatise l'événement et fait appel à des parrains célèbres et appréciés tels que le judoka David Douillet. Ce qu'elle qualifie de combat de sa vie est à la fois une bataille collective et personnelle. Les pièces jaunes permettent de financer la maison de Solène, qui vient notamment en aide aux jeunes atteints d'anorexie. C'est le combat de Bernadette Chirac. Elle le mène également pour sa fille, aînée Laurence, qui souffre de cette maladie mentale très grave. C'est finalement en 2019, à l'âge de 86 ans, que Madame Chirac passe la main à une autre épouse de président, en la personne de Brigitte Macron.
1: Et le président français Emmanuel Macron a justement salué tout à l'heure une grande dame de cœur qui a marqué notre histoire. Le pape étant en Espagne, Léon XIV est arrivé ce samedi matin à Madrid. Première étape d'une visite de 7 jours censée être centrée sur les questions migratoires et sociales. Accueilli par le roi Felipe VI et la reine Laetitia, ainsi que le premier ministre socialiste Pedro Sanchez, Léon XIV doit assister à la cérémonie d'accueil au Palais Royal. Après une visite dans un centre social, aujourd'hui, sa première journée s'achèvera par une veillée de prière près du stade Santiago Bernabéu où 400 000 jeunes sont attendus. Au Proche-Orient, l'armée libanaise annonce la mort de plusieurs militaires dans une frappe israélienne, une frappe sur un véhicule dans le sud Liban, de quoi fragiliser un peu plus le cessez-le-feu théoriquement en vigueur. Mercredi, un nouvel accord a été trouvé entre les autorités libanaises et israéliennes, mais comme la trêve du 17 avril, les armes ne se sont jamais vraiment tues depuis. Plusieurs civils ont aussi perdu la vie hier dans des bombardements israéliens, dont un secouriste. Et de son côté, le Hezbollah pro-iranien a mené des attaques contre des troupes israéliennes présentes sur le territoire libanais. Hier, dans une interview à CNN, le président libanais Joseph Aoun a sommé l'Iran de ne plus intervenir dans son pays, mais il a aussi largement critiqué Israël qui poursuit ses opérations.
4: Leur stratégie manque de vision à long terme. Ils ont déjà essayé en 2000, en 2006, en 2023, en 2024 et maintenant en 2026. Mais honnêtement, ils peuvent envahir tout le pays. Ils peuvent raser tout le pays, mais ils ne parviendront jamais à atteindre leur objectif. Car faire face à des acteurs non étatiques, ce n'est pas la même chose que d'affronter des forces conventionnelles. Quand on a deux forces conventionnelles, celle qui possède le plus de capacités vaincra l'autre camp. Mais le Hezbollah, c'est une idée. Ce n'est pas un objectif que l'on peut voir. Ce n'est pas un objectif géographique. C'est une guerre parmi la population. Le champ de bataille, c'est la population. Il se cache parmi la population. Alors comment est-ce qu'on mesure son succès? On compte les cadavres? Ils l'ont essayé à Gaza. Le Hamas existe-t-il toujours ou non?
1: Le président libanais Joseph Aoun. Un bébé palestinien tué en Cisjordanie par les forces israéliennes, c'est ce qu'indique le ministère de la Santé palestinien. La famille circulait en voiture lorsque des coups de feu ont été tirés dans leur direction. Les parents ont également été blessés. Les faits se sont déroulés dans la région d'Hébron. De son côté, l'armée israélienne indique que lors d'une opération, des soldats ont vu un véhicule qui fonçait sur eux et qu'ils ont donc tiré. Une première enquête militaire a conclu que les personnes blessées étaient bien des civils non impliqués. En Albanie, les manifestations se poursuivent depuis 5 jours. Plusieurs milliers de personnes se rassemblent à Tirana, la capitale albanaise, pour protester contre un projet de complexe touristique de luxe lié à Jared Kushner, le gendre du président américain. Les protestataires exigent l'annulation du projet qui menace la biodiversité et favorise les investisseurs au détriment de l'intérêt général. Un mouvement qui est né d'inquiétudes environnementales, mais qui prend aujourd'hui un tournant politique contre Edi Rama et son gouvernement. Le Premier ministre albanais est accusé de corruption dans cette affaire, comme le rappelle Adrian Tsivitsi. Il est expert en économie et finances, professeur à l'Université méditerranéenne d'Albanie.
5: Derrière ce mouvement large, plutôt des jeunes ou des étudiants, il y a plusieurs aspects. Déjà, on discute pas seulement pour le projet, mais on discute pour toute la problématique qui inquiète beaucoup l'Albanie, lié avec la corruption, avec le gouvernement, avec les problèmes liés avec la transparence, et les problèmes liés avec les droits de propriété. Je pense que ce mouvement a commencé comme une protestation contre ce fameux projet de Zvornes, mais en fait, il est devenu plus large. À l'intérieur de ce mouvement, il y a plusieurs groupes, plusieurs objectifs, plusieurs questions. L'équilibre est très difficile. On doit accepter le développement économique et touristique comme prioritaire. On doit accepter la protection de

0: et 16 en Ouganda. Au Mali, 20 ans de prison à l'encontre d'un agent des renseignements français accrédité auprès des autorités maliennes. Il avait été arrêté en août 2025 et poursuivi pour atteinte à la sûreté de l'État. Contre la junte du colonel Assimi Goïta, des accusations que Paris a toujours réfutées. Cet agent de la DGSE était présent sous sa véritable identité au Mali, n'a jamais caché ses activités aux autorités. De la musique, à présent à la Réunion qui pulse au rythme du monde. Plus d'une cinquantaine d'artistes se partagent la scène du festival Safiko jusqu'à demain. Et parmi cette mosaïque, un nom intrigue José Marinho, celui d'Encoder Experiment.
1: Les algorithmes prédisent nos goûts. Encoder Experiment, lui, préfère écouter les sons de la nature.
2: Pour moi, les enregistrements de terrain, les sons, c'est des histoires. Ils ont des empreintes de lieux et de temps.
1: Encoder Experiment, derrière ce nom de laboratoire, se cache Ansa Armalal, 34 ans, producteur malgache et alchimiste d'une électro-habitée. C'est comme si les ancêtres avaient trouvé refuge dans les circuits de ces synthétiseurs.
2: La Nounana, c'est un combat avec les e-books que j'ai repris pour faire la chanson de la Nounana qui part de fait elle-même.
1: Depuis 2020, il a publié 8 EP, dont Origins. Puis, avec Spirits, il fait de Madagascar un vaste terrain d'exploration sonore.
2: Toute cette expérimentation fait qu'il y a un son unique aussi à ce que je fais, une musique électronique tellement malgache.
1: À l'heure où l'intelligence artificielle fabrique des chansons en série, Encoder Experiment rappelle qu'un microphone, deux oreilles et un peu de curiosité restent des technologies de pointe. José Marinho, La Réunion, RFI.
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5: Bonjour auditrices et auditeurs, nous sommes le samedi 6 juin et voici l'agenda sur Radio Centrafrique. Concert à tout vent, les ensembles avant de Conservatoire de l'Aveyron font l'école buissonnière et se réunissent à Pont-de-Salars pour une soirée musicale exceptionnelle. Au programme, musique classique, jazz, musique du monde et de cinéma, entrée libre à 20h30 à la salle Doc des Sports à Pont-de-Salars. Après-midi d'informations, d'analyses et de débats autour des tensions au Moyen-Orient, entre puissance et peuple, la guerre Iran-États-Unis, Israël et les dynamiques kurdes au Moyen-Orient. Échange avec le public, entrée libre et gratuite de 14h à 19h à la salle de conférence du CREA à Millau. Concert 1000 ans de cornemuse organisé par l'Association des Amis du Château de Sambucy. Plein tarif 20 euros, 16 euros de 12 à 16 ans et gratuit pour les moins de 12 ans accompagnés ce soir à 18h30 dans les jardins du château de Sambucy à Millau. Spectacle de travaux d'élèves 2026 des ateliers théâtre adulte. Les élèves adultes monteront sur scène tous ensemble pour partager le fruit de leur travail. PAF 10 euros, réduit 8 euros pour tout public, 20h30 à la salle René Rieux à Millau. Les journées Coste, exploration botanique, thème fougères et plantes des vieux murs avec Christian Bernard. 15h, conférence, voyage dans le monde des fougères et plantes alliées à Saint-Paul-des-Fonds. La mémoire d'un autre, venez profiter de cette pièce drôle et légère avec la compagnie des Fadarelles. Participation libre ce samedi à 18h à la salle des fêtes de Tournemire. Ambiance conviviale, bonne humeur et belle musique au rendez-vous, un moment chaleureux autour d'un repas à 19h30 au Brias à Tournemire. Découverte médiévale, les Parias du Rouergue proposent un véritable voyage dans le temps plongé dans l'univers médiéval à travers différents stands. À 14h au centre social Le Quai à Sainte-Afrique. Stage de lecture théâtrale, contraste et dynamique. Ce stage vous invite à explorer une lecture incarnée, sensible et rythmée, où l'interprète s'efface juste assez pour laisser toute sa force au texte et toute sa place à l'auditeur. Aujourd'hui, de 11h à 17h et dimanche, de 10h à 17h. Représentation à 18h45. Prix par personne 120 euros pour le stage au carré d'art, au Petit Carré d'Art à Sainte-Afrique. 19e édition de la Foire Alternabio, à 17h conférence La Permaculture pour prévenir l'embrasement, animée par Mathieu Foudral à la salle Richard Cinq. Dès 19h au jardin public, assiette au repas, dessert préparé par Patate Douze, animé par la Batucada Rambalada, suivi à 21h du Baltrade avec Tindelon et Hippocrampe, entrée à prix libre. Les fonds seront reversés au tiers-lieu paysan Beauregard Corbière. Rendez-vous au jardin, plusieurs lieux, à Camarès, la Roseraie, à Combrette, le Jardin des Pierres, à Brusque, chez Patrick Embert, un jardin bucolique au bord de l'eau, avec de 10h à 17h, grimpe d'arbres tyrosanteurs, par à la Croisée des Arbres, à Belmont, un jardin contemporain, encore à Belmont, chez Martine et Jean-Claude Andral, un jardin entre minéral et végétal. Les jardins sont à visiter de 14h à 19h. Concert choral, le chœur d'hommes du Sud-Aveyron, Los Hommes, reçoit l'ensemble de voix mixtes du Tarn Choralki. Chant du monde, polyphonie, chant sacré et variété, entrée libre cet après-midi à 17h en la collégiale de Belmont. Gala de danse au programme des performances éblouissantes, de la passion et de l'énergie à revendre. Entrée 5 euros, public à partir de 12 ans, à 21h à la salle des fêtes Saint-Martin à Saint-Cernin-Assurance. À l'affiche de Millau au cinéma ce samedi, 18h30, Michael, Obsession et la Vénus électrique. 20h30, La bataille de Gaulle, L'âge de fer. 21h, Scary Movie, Autofiction en VOST et Star Wars. Au Moderne à Saint-Afrique à 14h30, Star Wars et l'abandon. À 17h, Histoire parallèle et Mi Amor. À 21h, Star Wars et demain. Et au Temple de Camarès à 21h, C'est quoi l'amour ? Ce sera tout pour l'agenda de ce samedi. Bon week-end et bonne écoute sur Radio Saint-Afrique.
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4: Le temps qui passe, je le vois sur mon visage, sur mon corps, sur mes proches, mais pas à l'intérieur de moi. En vieillissant, au contraire, j'ai l'impression que tous les temps s'ajoutent. Et je suis la somme de tous ces temps. Enfance, adolescence, jeune adulte, jeune maman, femme, etc. Tous les temps ne sont pas les mêmes. Le temps qui passe est très court quand je fais quelque chose que j'aime, quand je contemple, par exemple. Très court et profond, donc il s'agrandit. Le temps est long quand je suis habitée d'ennui ou d'émotions désagréables. Et là, souvent, je regarde l'heure.

J'espère que le temps va passer vite, cela voudra dire que l'on s'amuse. Mais si le temps passe vite, alors l'émission sera vite terminée. Bonjour, bienvenue dans Chansomania. Il y a quelques années, puisque c'était en 2020, j'ai demandé à quelques auditrices et quelques auditeurs de me parler, de nous parler du temps qui passe, de leur vision du temps, bref, du temps en général. C'était il y a quelques années, oui, parce que le temps a passé. Et on écoute aussi plein de chansons en rapport avec le temps. Chansomania épisode 534, c'est parti.

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1: Les étoiles filantes, sur l'album La Grand-Messe, sorti en 2004, Les Cowboys Fringants.
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1: Ah, le temps. Quand on est petit, on a envie d'être grand. Vite. Et puis quand on est grand... Aldebert et Maxime Le Forestier, plus tard, quand tu seras grand, sur l'album Enfantillage, volume 1.

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1: Vincent cite Renaud sur le titre « Cheveux blancs ». Alors on aurait pu bien sûr écouter cette chanson, mais de Renaud, je lui préfère « Les dimanches à la con » sur l'album « Marchand de cailloux » en 1991.
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0: Dalida, Le Temps des Fleurs en 1968. Finalement, on parle et on chante le temps aujourd'hui et je me souviens justement que Yves Jamais a sorti en 2015 l'album Je me souviens. Il s'ouvre sur le titre Le Temps emporte tout.
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0: Quand aujourd'hui sera hier, tu ne t'en souviendras plus guère, alors la vie c'est maintenant, ici, et tant pis pour le temps. Alors ici et maintenant, écoutons ce que nous dit Anne-Catherine sur le temps.
1: Il ne passe pas le temps, il fuit, il s'enfuit, irrattrapable, il nous est compté. Nous sommes en train de le perdre à lutter. Et pourtant, s'il passait plus vite, serait-on plus vite libéré ? Pour passer dehors ce temps que l'on passe dedans. Si j'avais su, j'aurais pris le temps. Je l'aurais enlacé, je l'aurais embrassé, sans retenue. Je ne l'aurais pas perdu le temps. Je l'aurais goûté, je l'aurais suspendu, souvent.

Ce siècle avait 2 ans, Frédéric Bobin en 2009 sur l'album Singapour. On parle d'années, de siècles, mais parfois c'est une seule minute qui compte. Une minute, Babylon Circus en 2009 sur l'album La Belle Étoile. 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

0: Une minute trop tôt, une minute trop tard, mais parfois cela se joue à 2 minutes. 2 minutes avant, 2 minutes après. C'est Bobby Lapointe qui nous le dit.
1: 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Quelle heure est-il? 2h-2. Quelle heure est-il? What time is it? 2h-2. Tout de 2-2 à 2h-2. Voyons ce qui se passe. Consacrons-y notre classe. From tout de 2h-2 à 2h-2. Daddy on his bike, he's riding to town.
2: Papa à vélo, se rend à la ville.
1: From tout de 2h-2 à 2h-2. 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
1: Grand-mère à vélo traverse la piscine, toujours possible.
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1: Ma sœur est au lit, elle mange donc.

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0: Remontons le temps en 2019 sur l'album Appareil volant imitant l'oiseau naturel.
1: Ma vision du temps, avec deux enfants de moins de 2 ans, tous les matins, je me dis allez, c'est parti, une journée qui commence. La journée passe vite, puis au moment des siestes c'est plus long, surtout quand ils veulent pas dormir. Et puis la journée se termine, j'ai hâte d'aller me coucher, et c'est reparti pour une autre journée. C'est long, mais en même temps très court. Et puis, un jour, il naissent, et déjà, ils rampent, ils marchent, ils courent. Ça va trop vite, le temps.
0: Et je suis bien d'accord. Merci Tatiana pour avoir pris ce temps pour nous parler de ton temps. La vie, on peut la voir comme un film, alors il faut profiter de chaque image. C'est le champ lexical du cinéma, en tout cas, que l'on retrouve, ainsi soit-il, dans cette chanson de Louis Chédid.
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0: Loin, le titre de la chanson et de l'album, Alex Baupin, en 2016. Aurélie ?
1: Tic-tac, tic-tac, c'est le temps qui passe. Alors le temps, ça peut être une seconde qui peut paraître des heures, et comme des heures qui peuvent filer en un claquement de doigts, finalement je me dis que c'est pas tellement le temps qui passe qui est important, mais c'est comment tu passes ton temps, comment t'en profites, comment... Voilà, tu prends plaisir à laisser couler aussi.

0: On s'en souvient, c'est pas mal de parler de souvenirs quand on parle du temps. Françoise Hardy, Le temps de l'amour en 1962.
1: Chansomania.
0: Alors loin de moi l'idée de vouloir plomber l'ambiance, mais dans le temps qui passe, et quand on parle du temps qui passe, eh bien forcément on parle aussi en parallèle de la vie qui passe. On a du mal à imaginer ça, la vie qui passe et le temps qui a filé, et les choses qui ont été et qui ne sont plus. C'est pour ça que c'est important d'y réfléchir parfois et de se dire que la vie, c'est ici et maintenant, comme nous le chantait Yves Jamais tout à l'heure, ou dans une autre manière, comme nous le chante justement Michel Bernard avec le titre « Toute manière », cet extrait de son album titré « Toute manière ».
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0: Le temps qui passe, qui nous dépasse, nous embrasse, nous surpasse. Le temps en temps qui survient et nous retient ou nous revient. Le temps qui se pose avec sa prose. On prend la pause, on se repose, telle une rose. Le temps qui coule, nous saoule ou nous enroule, on se met en boule. Le temps des jeux qui nous rend heureux, le temps du jeu qui nous rend joyeux. Le temps d'un rêve, le temps d'une heure, le temps du bonheur. Le temps des jamais et des j'aimais. Le temps qui nous grandit, le temps d'une vie, et c'est très bien ainsi.
1: Merci Caroline pour ce temps poétique.
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0: Ça me fait bizarre, Les Escrocs en 1994 sur l'album Faites-vous des amis. On parle du temps, et le temps qui m'était imparti est parti. On se retrouve la semaine prochaine, même endroit, même heure, sur ta radio préférée. Mais puisque nous parlions du temps, et fort de tout ce que nous avons entendu, nous allons prendre le temps en cette fin d'émission. Le temps déjà de remercier celles et ceux qui ont bien voulu partager leurs mots, et ce n'est pas facile de se livrer sur le temps en s'enregistrant chez soi, seul face à son téléphone. Alors un grand merci à Jeanne, à Anne-Catherine, à Tatiana, à Aurélie, à Caroline, à Vincent. Merci à toi qui es à l'écoute, nouvel arrivant ou fidèle auditeur, et merci à ta radio préférée qui permet que j'arrive avec ma malle pleine de chansons jusqu'à tes oreilles. C'est ta radio préférée et tu as bien raison. Si tu le souhaites, tu retrouves toutes les infos sur l'émission avec tous les podcasts et tous les anciens épisodes sur le site sebdil.fr. Sebdil.fr, cela s'écrit S-E-B-D-I-H-L.fr. Sur le .fr, je pense que je peux te laisser seul, tu vas y arriver. On va se quitter en chanson. Qui dit temps qui passe dit anniversaire. Nous sommes là avec les Fabulous Troubadours en 2003 sur l'album Duel de Tchatch. Allez, à la semaine prochaine. Et d'ici là, surtout, surtout, tu n'oublies pas de vivre en musique. Bye.
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salut les chèvres, salut les frères et salut les hermaphrodites. Bienvenue dans le CFS, le Cocobot Focustal. À chaque cycle lunaire ou au moment Z, où les astres se conjecturent dans un alignement propice à faire bouger Popotin, la voix d'action du CFS, la radio de la Centrafrique et moi-même vous proposons un flow-village de musique sous-cadencée. 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Lorsque je bagonnode dans les rues de la mégapole de la Centrafrique, il m'arrive régulièrement de croiser des cerfs, des fouets et même des hermaphrodites, hein, parce qu'il y en a beaucoup quand même. Hein. Et ils me disent « Ouais, Coco Bouité, ton émission, elle est super, ouais, mais toi, tu parles beaucoup trop. » « Ah bon? Mais Pébo Wison n'intéresse guère. Ma volubilité exagère. » Bref, on ne goûte pas mon foisé littéraire. Ah, c'est vrai, c'est mon péché mignon, hein. On me l'a souvent dit. Coco Bouit, arrête de parler quand tu manges. Quand on est en face de toi, on n'arrive plus à respirer. Coco Bouit, arrête de parler quand tu dors. Du coup, on sait à quoi tu rêves, mais franchement, ça fait flipper, hein. Coco Bouit, arrête de parler quand tu fais du sport. C'est pour ça que tu as un point de côté, hein. Et c'est pour ça que j'ai arrêté le sport il y a longtemps, hein. Donc, je parle trop, mais comment je fais, moi, pour animer la Cocobot Freakstyle, alors?

de plus naturel que de démarrer ce CFS5 par Jeux Asiatiques 5. Comme quoi, il y a dans cette émission une ligne éditoriale savamment orchestrée. Est-il vraiment nécessaire de présenter ces 5 Angelinos qui ici interprétaient le titre Red Hot en 2006? Je crois que non, hein.

0: Aujourd'hui âgé de 50 ans, le DJ Poirier, qui met la scène québécoise la tête en bas depuis plus d'un quart de siècle, s'associe dans le morceau « Rien n'est impossible » à la wappeuse de Montréal, née au Sénégal, Sawamé, et FLX Eo, dont on ne trouve aucune documentation sur la Grand Tour numérique.
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0: Four Mods collabore avec Hot Chip pour le titre Nom Nom Nom et continue d'affoler les scènes de WAP avec le style minimaliste. Depuis leur premier passage dans le Coco Boost Freaky Style il y a plus de 4 ans, ils ont pris une cote d'enfer. J'attends désespérément qu'ils m'envoient un magnète à leur effigie, mais ça ne vient toujours pas.
1: Qu'est-ce?

Né en 1989 à Pinar del Rio sur l'île de Cuba, Eric Alejandro Iglesias Rodriguez se cache derrière le pseudonyme de Sima Frank, en hommage au Sima Juan, nom que l'on donnait aux esclaves fugitifs dans les colonies hispanophones. Et s'il sévit depuis 2017, le titre Wampelo est issu de l'album El Alimento, sorti en 2021.

Romeo and Jazz en 2019 devant un parterre aussi nombreux que les résidents Village Vacances à proximité du Saint-Dôme, Ezwa Collective n'en a pas pour autant poursuivi une incroyable carrière à travers plusieurs continents. Ils reprennent ici le morceau Lady de Fela Kuti en 2023.

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emporté par un cancer à l'âge de 60 ans et demi. La formidable Sharon Jones interprète avec la formation résidente de Dubtown Records, les Dubs Kings, la chanson Money, où elle se demande ce que deviendrait notre monde sans l'argent. J'ai bien ma petite idée, hein, mais je suis pas sûr que ce soit la meilleure.

Né à Bab El Oued en l'an de grâce 1972, Souad Massi a ouvert son cursus artistique avec le groupe de hard rock algérien Attakow et autrice, compositrice, interprète et musicienne en son propre nom depuis 2001. Le titre Zagaté est extrait de l'album éponyme paru en 2026.

groupe Super Mojo en 2016 et la chanson « Laissez-moi danser » est tirée de leur premier album intitulé « Jongler ». Il est également chroniqueur sur la Radio Nova de Lyon. Comme quoi la radio, ça mène à tout, hein.

Dog Faces du quintet Balthazar, qui nous vient de Kortrijk en Belgique, mais qui se prononce Kortrijk en flamand. Ce qui n'apporte rien du tout à mon propos, mais ça fait toujours chic de parler des langues étrangères. Et puis, faut s'adapter à notre public, hein, qui nous écoute partout sur la planète, hein, grâce au streaming sur le site de la radio de la centrafrique.com.

Déjà en activité, The Doobie Brothers ont connu l'acmé de leur gloire pendant les années 1970, où ils ont enchaîné les succès avec notamment le hit Long Train Running, édité durant l'improbable année 1973 sur l'album The Captain Enemy, deux fois disque de platine aux USA, s'il vous plaît.

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Slugs of Love est issu du 7e et éponyme album studio des Suédois de Little Dragon sur le Tripilicious-Roland label Ninja Tune. Ces quatre musiciens fortement influencés par la musique électro se sont constitués en quatuor en 1996 alors qu'ils n'étaient encore que des étudiants boutonneux. Comme quoi, les études, c'est comme la radio, hein? Ça mène à tout.

crois ça, Greg Woods. C'est imprononçable, hein. Mais c'est du bon label aussi, quand même, hein. Démonstration faite avec la Bristolienne Slow, qui en 2023 sort son unique album Where the Mind Wanders, qu'elle a écrit, composé et produit toute seule.

Les Suisses de Sirens of Lesbos existent depuis 2014, mais leur titre Sweet Harmony est paru il y a 3 ans. Et voilà, ça y est, la grande aiguille a complété son 360 degrés depuis le début de cette époustouflante émission. C'est passé tellement vite que j'ai même pas eu le temps de cligner des yeux, dis donc. Bon, ben, je te laisse avec une dernière galette datée de 2024. If you wanna party, come over to my house par les New Yorkais de F. Cuckers sur le décidément inévitable label Ninja Tune. Allez, d'ici le mois prochain, porte-toi bien et surtout, n'oublie pas de remuer papa.

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5: Bonjour auditrices et auditeurs, nous sommes le samedi 6 juin et voici l'agenda sur Radio Saint-Afrique. Concert à tout vent, les ensembles avant de Conservatoire de l'Aveyron font l'école buissonnière et se réunissent à Pont-de-Salars pour une soirée musicale exceptionnelle. Au programme, musique classique, jazz, musique du monde et de cinéma, entrée libre à 20h30 à la salle Doc des Sports à Pont-de-Salars. Après-midi d'information, d'analyse et de débat autour des tensions au Moyen-Orient, entre puissance et peuple, la guerre Iran-États-Unis, Israël et les dynamiques kurdes au Moyen-Orient. Échange avec le public, entrée libre et gratuite de 14h à 19h à la salle de conférence du CREA à Millau. Concert 1000 ans de cornemuse organisé par l'association des amis du château de Sambucy. Plein tarif 20 euros, 16 euros de 12 à 16 ans et gratuit pour les moins de 12 ans accompagnés ce soir à 18h30 dans les jardins du château de Sambucy à Millau. Spectacle de travaux d'élèves 2026 des ateliers théâtre adulte. Les élèves adultes monteront sur scène tous ensemble pour partager le fruit de leur travail. PAF 10 euros, réduit 8 euros pour tout public, 20h30 à la salle René Rieux à Millau. Les journées COST, exploration botanique, thème fougères et plantes des vieux murs avec Christian Bernard. 15h, conférence, voyage dans le monde des fougères et plantes alliées à Saint-Paul-des-Fonds. La mémoire d'un autre, venez profiter de cette pièce drôle et légère avec la compagnie des Fadarelles. Participation libre ce samedi à 18h à la salle des fêtes de Tournemire. Ambiance conviviale, bonne humeur et belle musique au rendez-vous. Un moment chaleureux autour d'un repas à 19h30 au Brias à Tournemire. Découverte médiévale, les Parias du Rouergue proposent un véritable voyage dans le temps, plongé dans l'univers médiéval à travers différents stands. À 14h au centre social Le Quai à Saint-Afrique. Stage de lecture théâtrale, contraste et dynamique. Ce stage vous invite à explorer une lecture incarnée, sensible et rythmée, où l'interprète s'efface juste assez pour laisser toute sa force au texte et toute sa place à l'auditeur. Aujourd'hui de 11h à 17h et dimanche de 10h à 17h, représentation à 18h45, prix par personne 120 euros pour le stage au Petit Carré d'Art à Saint-Afrique. 19e édition de la Foire Alternabio, à 17h conférence La Permaculture pour prévenir l'embrasement, animée par Mathieu Foudral à la salle Richard Sinct. Dès 19h au jardin public, assiette au repas, dessert préparé par Patate 12, animé par la Batucada Rambalada, suivi à 21h du Baltrade avec Tindelon et Hippocrampe, entrée à prix libre. Les fonds seront reversés au tiers-lieu paysan Beauregard Corbière. Rendez-vous au jardin, plusieurs lieux, à Camarès la Roseraie, à Combrette le Jardin des Pierres, à Brusque chez Patrick Hembert, un jardin bucolique au bord de l'eau avec de 10h à 17h grimpe d'arbres tyrosanteurs, par à la croisée des arbres, à Belmont un jardin contemporain, encore à Belmont chez Martine et Jean-Claude Andral, un jardin entre minéral et végétal. Les jardins sont à visiter de 14h à 19h. Concert

au cinéma ce samedi, 18h30, Michael, Obsession et la Vénus électrique. 20h30, La bataille de Gaulle, L'âge de fer. 21h, Scary Movie, Autofiction en VOST et Star Wars. Au Moderne à Saint-Afrique, à 14h30, Star Wars et l'abandon. À 17h, Histoire parallèle et Mi Amor. À 21h, Star Wars et demain. Et au Temple de Camarès, à 21h, C'est quoi l'amour ? Ce sera tout pour l'agenda de ce samedi. Bon week-end et bonne écoute sur Radio Saint-Afrique.

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0: che mi trouve belle aujourd'hui. Comment ça va?
1: Mais vous êtes belle, effectivement.
0: Bonjour.
1: Bonjour.
0: Moi, c'est Kiki Serra Josiane. Vous allez bien?
1: Super.
0: Ça
1: bien.
0: Bouge bien à côté de nous? Je vous aime. Très bien. Bonne soirée.
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4: Alors, chanson écrite à l'intention des nourrissons. Ça s'appelle, vous avez vu la lumière là, c'est chic. Conseil aux nourrissons. Tiens, je vous l'enlève, allez, je la mets là.

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1: Bienvenue chez Zeste de Colibri. Nous sommes une recyclerie créée en novembre 2023. Je suis Chloé Genevèze, la responsable de la recyclerie. Ça fait 2 ans et demi que nous existons. À ce jour, nous sommes 2 salariés et 25 bénévoles. Nous fonctionnons uniquement sur les dons, en apport volontaire. Les personnes, en fait, décident de venir à la recyclerie pour donner leurs objets. L'ensemble des recettes faites au sein de la boutique servent à payer les charges, à payer les salaires, à faire que ce projet en fait perdure dans le temps. Puis sert également à mettre en avant en fait des actions de sensibilisation qui sont également une des missions en fait de la recyclerie sur nos villes et alentours. Venez avec moi, on va faire un tour au sein de la recyclerie et vous montrer un petit peu comment se passe notre quotidien.
2: Étape 1, l'arrivée des objets.
3: Bonjour monsieur.
4: Bonjour madame. Pas trop mal, et vous?
3: Qu'est-ce que vous m'emmenez comme
4: présent? Voilà, regardez, j'ai fait un petit peu de tri chez moi et je vous ramène des jeux, des jouets, des puzzles. Pas des puzzles, quelques puzzles.
3: Oui.
4: Alors vous regardez si ça peut vous intéresser.
3: Ah mais c'est parfait.
4: Ils sont complets. Hein.
3: Ça va faire le bonheur d'autres personnes. Ils vont avoir une seconde vie. Génial.
4: Eh bien impeccable.
3: Ben, merci beaucoup.
4: Si ça fait des heureux.
3: Merci à vous.
4: Eh bien impeccable.
3: Bonne journée.
4: Pareillement.
3: Au revoir.
2: Étape 2, la vérification.
3: Alors, la notice. Combien y a-t-il de pièces? 1, 2, 3, 4, 5, 6. Ça, c'est bon. Et une petite pince. Alors, on va vérifier que ça fonctionne. Yes, impeccable. Allez, c'est parti. Ça marche. Alors, ce jeu, on vient de le réceptionner.
5: C'est bon, il est complet?
3: Oui, il est tout complet, ouais.
5: D'accord.
3: Nickel.
5: Bon, impeccable.
3: Donc, on lui met 4 euros?
5: Ouais, je pense que c'est pas mal. Je te laisse
3: le
5: mettre en rayon?
3: Oui. Alors, chef, ça marche?
4: Ça court.
3: C'est qu'est-ce que c'est? Fondu et éclate? Les caclons sont parfaits. Allez-y.
5: 10 euros, celui-là, je le mets?
3: C'est un service mixte
6: en fait,
3: raclette fondue.
5: D'accord.
3: Il est neuf.
2: Après la mise en rayon, place à l'exploration.
3: Tu vas récupérer ton sac? Bon, allez, je fais mon petit tour.
4: Ouais.
7: Vu des rideaux.
8: Ouais, je regardais s'il y avait du tissu.
7: Et on ira voir là-bas la friterie. Ah,
8: ouais.
7: Il y avait des nappes, il y avait des
3: rideaux. C'est un fossile.
7: Ah, bah,
3: c'est un fossile, mais qui a été taillé comme une main.
2: Zeste de Colibri, c'est aussi un lieu de vie, où se croisent habitués et nouveaux, petits et grands.
9: Bonjour.
3: Non, je te lâche pas.
9: Je suis désolée, mais c'est bon.
7: C'est quelqu'un qui me l'avait offert. Donc, tu vois, il y a un peu de
3: truc du Pérou, là. Moi, je m'en suis jamais servi parce que j'y prends pas, mais je trouve ça mignon.
2: La boutique est pleine, les visites s'enchaînent.
5: Ça fera 18,50 € s'il vous plaît, madame.
3: Ouais. C'est du boulot, hein, ce que vous faites.
5: C'est au quotidien, on a des arrivages tous les jours.
2: Et certains objets repartent aussitôt mis en rayon.
10: Bah, j'ai ma fille qui cherchait un service à une raclette, alors donc je vais
5: elle va avoir
10: deux services à conduire, la raclette.
5: Exactement.
10: En même temps.
5: Bon. Vous êtes venu au bon moment.
10: Voilà, merci beaucoup.
5: Bonne journée.
10: Bonne journée.
5: Au revoir, madame.
2: Zeste de Colibri, un lieu auquel on s'attache.
3: Vous avez fini votre tour, madame?
11: Moi?
3: Ouais.
11: Jamais. J'ai jamais terminé.
3: Je vais refaire un dernier avant de partir.
2: Et pour le mot de la fin, on écoute Chloé.
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2: Charlotte de Rouen.
1: La guerre se poursuit au Proche et au Moyen-Orient. 3 militaires libanais ont été tués dans une frappe israélienne. Les États-Unis ont également visé des radars iraniens et l'Iran a répliqué visant des installations militaires américaines dans le Golfe. Dans le reste de l'actualité, J-1, avant les élections législatives en Arménie, un scrutin crucial pour le Premier ministre et l'orientation pro-européenne qu'il a donnée au pays au détriment de la Russie. Et puis du tennis, la Russe Mira Andreeva, 19 ans, remporte Roland-Garros. Elle a écrasé la Polonaise Maja Rawalińska 6-3, 6-2. Cette réponse de Téhéran à Beyrouth, sauver le Liban de votre principal ennemi. Réponse du président du Parlement iranien au chef d'État libanais. Abbas Araghchi estime que Joseph Aoun devrait concentrer ses efforts contre Israël, alors que le président libanais a critiqué avec virulence le chef du parti chiite, Naïm Kassem, et son parrain iranien dans une interview hier à la chaîne de télévision CNN. Des tensions diplomatiques alors que le Moyen-Orient reste déstabilisé par la guerre lancée par Israël et les États-Unis contre l'Iran le 28 février dernier. Ce samedi, l'ensemble de ces fronts, Guilhem Deltay, demeure actif.
3: L'armée libanaise dénonce une frappe israélienne barbare contre un de ses véhicules qui circulait dans le sud du pays. 3 soldats, dit-elle, dont 2 officiers, un général et un capitaine, ont été tués. L'armée libanaise est pourtant pressée par Israël de renforcer sa présence dans le sud du Liban face au Hezbollah. Mais pour les forces israéliennes, le véhicule circulait dans une zone active de guerre où les déplacements nécessitent, précise-t-elle, une coordination. L'armée israélienne a également publié de nouveaux ordres d'évacuation pour plusieurs localités du sud et de l'est du Liban. Un drone du Hezbollah a lui explosé à proximité de soldats israéliens dans le sud du pays. Des affrontements ont également opposé ces dernières heures l'Iran aux États-Unis. Le commandement militaire états-unien pour le Moyen-Orient a annoncé avoir abattu 4 drones lancés en direction du détroit d'Ormuz et en réponse avoir frappé des sites de radars iraniens. Des bombardements auxquels l'Iran a répondu en visant des bases des États-Unis à Bahreïn et au Koweït. Selon les États-Unis, 7 missiles balistiques ont été tirés. Alors que le détroit d'Ormuz reste bloqué et que les affrontements se poursuivent, les différents cessez-le-feu signés depuis le mois d'avril échouent à ramener la stabilité au Proche et au Moyen-Orient.
1: Guilhem Deltay. Et c'est l'une des conséquences de la crise entre les États-Unis et l'Iran, l'obtention de visas pour les joueurs de foot iraniens à 6 jours du début de la Coupe du Monde qui se déroule notamment aux États-Unis. Les 26 joueurs et une partie du staff de l'équipe iranienne ont reçu l'autorisation de rentrer sur le territoire américain, mais des membres de l'encadrement, en revanche, n'ont pas eu le précieux sésame. La diplomatie iranienne, elle, parle de traitement discriminatoire. Un bébé palestinien tué en Cisjordanie par les forces israéliennes, c'est ce qu'indique le ministère de la Santé palestinien. La famille circulait en voiture lorsque des coups de feu ont été tirés dans leur direction. Les parents ont également été blessés. Ces faits se sont déroulés dans la région d'Hébron. L'armée israélienne indique de son côté que lors d'une opération, des soldats ont vu un véhicule fonçant sur eux et qu'ils ont tiré. Une première enquête militaire a conclu que les personnes blessées étaient des civils non impliqués. À Madrid, Léon XIV salue l'engagement constant de l'Espagne en faveur de la paix. Déclaration qui intervient alors que le Premier ministre Pedro Sanchez s'est illustré dernièrement en Europe par son opposition à la guerre en Iran et avança aux opérations menées par Israël à Gaza. Le pape qui est arrivé ce matin en Espagne, sa première journée s'achèvera par une veillée de prière au stade, près du stade Bernabéu. 400 000 jeunes sont attendus sur place. L'Arménie, à la veille d'un scrutin crucial pour son avenir, élection législative ce dimanche. Le Premier ministre Nikol Pachinian espère être reconduit à son poste et ce, malgré les pressions exercées par la Russie qui voit d'un très mauvais œil le pays s'éloigner de sa sphère d'influence. En témoignent les sanctions prises à l'encontre de l'économie arménienne par Moscou. Juste avant le vote, la Russie a ainsi décidé de fermer son marché à certains produits au minéral, fruits et fleurs coupées. Un coup dur pour les producteurs arméniens, très dépendants du marché russe. Reportage de notre envoyé spécial Daniel Vallot.
2: Je m'appelle Artyom et je vends des roses, toutes sortes de roses, des blanches, des jaunes, nous avons toutes les couleurs.
4: Nous sommes dans un petit marché de grossistes dans les environs de Yerevan. Les fleurs sont présentées à l'arrière des camionnettes par brassées entières. Mais pour l'heure, peu de clients, pas de quoi compenser en tout cas la perte du marché russe.
2: On vendait beaucoup à la Russie, 30% de notre production. Maintenant, on essaie de vendre ici en Arménie. Mais il y a beaucoup de fleurs qui vont se perdre. Et bien sûr, c'est mauvais pour les affaires.
4: Officiellement, ce sont des raisons phytosanitaires qui sont avancées par la Russie pour justifier ces restrictions. À prétexte, aux yeux de ce producteur qui travaillait autrefois pour l'ambassade de France à Yerevan.
5: Monsieur Poutine, il dit, je vais couper ça, je vais couper ça. Il fait exprès ça.
4: Punir l'Arménie, en tout cas l'empêcher de s'affranchir de la tutelle russe. L'Union européenne dénonce une tentative de coercition en amont des élections et propose déjà son aide aux producteurs arméniens. Daniel Vallot, Yerevan RFI.
1: Au Mali, 20 ans de prison à l'encontre d'un agent des renseignements français. Accrédité auprès des autorités maliennes, il avait été arrêté en août 2025 et poursuivi pour atteinte à la sûreté de l'État, des accusations que Paris a toujours réfutées. L'agent de la DGSE était présent au Mali sous sa véritable identité, théoriquement sous statut diplomatique. Il n'a jamais caché ses activités aux autorités maliennes. En France, Bernadette Chirac est décédée à l'âge de 93 ans, épouse pendant plus de 60 ans de l'ancien président français Jacques Chirac, resté longtemps dans l'ombre de son mari. Bernadette Chirac a marqué les esprits par son engagement à la tête de l'opération Pièce jaune en faveur des enfants hospitalisés. L'actuel président Emmanuel Macron a salué la mémoire d'une grande dame de cœur qui a marqué notre histoire et a changé tant de vies avec discrétion et obstination. Fin de citation. SpaceX va devenir fournisseur de puissance de calcul pour Google. Un méga contrat a été signé hier entre les deux géants américains. Google paiera plus de 900 millions de dollars par mois pour louer des puces électroniques ultra puissantes détenues par l'entreprise d'Elon Musk. Les explications d'Alexis Bédu.
6: Ces puces électroniques GPU sont fabriquées par le géant américain Nvidia et SpaceX en détient des centaines de milliers dans ses centres de données. Ce sont des puces qui permettent d'entraîner les modèles d'intelligence artificielle comme Grok, lancé par Elon Musk, ou Gemini, développé par Google. En pleine pénurie mondiale de ces GPU Nvidia, Elon Musk peut se permettre d'en louer à certains concurrents. Olivier Lascar est journaliste et auteur du livre Enquête sur Elon Musk, l'homme qui défie la science.
7: Musk a sans doute eu le nez creux comme d'habitude et un temps d'avance sur ses compétiteurs. Il a fait une réserve de puces GPU d'NVIDIA suffisante pour équiper ses propres superordinateurs de SpaceX et il se trouve avec une puissance de calcul suffisante qui lui permet de louer un temps de travail à d'autres prestataires qu'il va choisir plutôt auprès de ses amis, entre guillemets. Bien sûr qu'il ne va pas louer ça à Bezos ou à l'OpenAI de Sam Altman, qui sont des concurrents qu'il déteste cordialement.
6: Même Google, qui possède l'une des plus grandes infrastructures numériques du monde, manque aujourd'hui de puissance de calcul. Il lui en coûtera donc 11 milliards de dollars par an. Encore un coût financier pour SpaceX à quelques jours de son entrée en bourse qui s'annonce comme la plus importante de l'histoire.
1: Alexis Bédu. RFI. Direction Roland-Garros à présent et c'est la Russe Mira Andreeva qui remporte le tournoi chez les femmes. Elle affrontait la Polonaise Maja Rawalinska. Esteban Mirales, vous avez suivi cette rencontre pour RFI. Une victoire sans appel, 6-3, 6-2, malgré un début de match disputé, Esteban.
8: Et oui, la nouvelle reine de Roland-Garros s'appelle Mira Andreeva. Sur une dernière montée au filet, un dernier coup gagnant, la Russe est tombée à genoux sur le sol de la terre battue de Roland-Garros. Il n'y a pas eu photo entre la Russe et la surprise du tournoi, Maja Rawalinska. Victoire 6-3, 6-2 en 1h22. Alors que durant les 30 premières minutes, c'était presque du mano à mano. Il y avait 3 partout avant que la joueuse russe déroule. Elle vient de recevoir le trophée des mains d'une ancienne vainqueur ici, Marie Pierce. Elle a soulevé ce trophée vers le ciel et là, elle est actuellement en train de faire un petit discours. Et on a bien cru à un moment qu'elle allait être rattrapée par l'émotion. Elle a commencé à se dérégler légèrement à 6-3, 5-1 alors qu'elle servait pour le match pour un premier titre en Grand Chelem. Mais finalement, la joueuse de 19 ans est restée impériale pour devenir la plus jeune joueuse depuis Monica Seles à remporter Roland-Garros. C'était en 1992.
1: Esteban Mirales pour RFI.
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0: entre puissances et peuples, la guerre Iran-États-Unis, Israël et les dynamiques kurdes au Moyen-Orient. Échange avec le public, entrée libre et gratuite de 14h à 19h à la salle de conférence du CREA à Millau. Concert 1000 ans de cornemuse organisé par l'Association des Amis du Château de Sambucy. Plein tarif 20 euros, 16 euros de 12 à 16 ans et gratuit pour les moins de 12 ans accompagnés ce soir à 18h30 dans les jardins du château de Sambucy à Millau. Spectacle de travaux d'élèves 2026 des ateliers théâtre adultes. Les élèves adultes monteront sur scène tous ensemble pour partager le fruit de leur travail. PAF 10 euros, réduit 8 euros pour tout public, 20h30 à la salle René Rieu à Millau. Les journées Coste, exploration botanique, thème fougères et plantes des vieux murs avec Christian Bernard. 15h, conférence, voyage dans le monde des fougères et plantes alliées à Saint-Paul-des-Fonds. La mémoire d'un autre, venez profiter de cette pièce drôle et légère avec la compagnie des Fadarelles. Participation libre ce samedi à 18h à la salle des fêtes de Tournemire. Ambiance conviviale, bonne humeur et belle musique au rendez-vous. Un moment chaleureux autour d'un repas à 19h30 au Brias à Tournemire. Découverte médiévale, les Parias du Rouergue proposent un véritable voyage dans le temps, plongé dans l'univers médiéval à travers différents stands. À 14h au centre social Le Quai à Saint-Afrique. Stage de lecture théâtrale, contraste et dynamique. Ce stage vous invite à explorer une lecture incarnée, sensible et rythmée, où l'interprète s'efface juste assez pour laisser toute sa force au texte et toute sa place à l'auditeur. Aujourd'hui de 11h à 17h et dimanche de 10h à 17h. Représentation à 18h45. Prix par personne 120 euros pour le stage au carré d'art, au petit carré d'art à Saint-Afrique. 19e édition de la Foire Alternabio à 17h conférence La permaculture pour prévenir l'embrasement, animée par Mathieu Foudral à la salle Richard Cinq. Dès 19h au jardin public, assiette au repas, dessert préparé par Patate 12, animé par la Batucada Rambalada, suivi à 21h du Baltrade avec Tindelon et Hippocrampe, entrée à prix libre. Les fonds seront reversés au tiers-lieu paysan Beauregard Corbière. Rendez-vous au jardin, plusieurs lieux, à Camarès la Roseraie, à Combrette le Jardin des Pierres, à Brusque chez Patrick Ember, un jardin bucolique au bord de l'eau avec de 10h à 17h grimpe d'arbres tyrosanteur, par à la croisée des arbres, à Belmont un jardin contemporain, encore à Belmont chez Martine et Jean-Claude Andral un jardin entre minéral et végétal. Les jardins sont à visiter de 14h à 19h. Concert choral, le chœur d'hommes du Sud Aveyron, Los Hommes, reçoit l'ensemble de voix mixtes du Tarn Choralki. Chant du monde, polyphonie, chant sacré et variété, entrée libre cet après-midi à 17h en la collégiale de Belmont. Gala de danse au programme des performances éblouissantes, de la passion et de l'énergie à revendre. Entrée 5 euros, public à partir de 12 ans, à 21h à la salle des fêtes Saint-Martin à Saint-Cernin-Assurance. À l'affiche de Millau au cinéma ce samedi, 18h30 Michael, Obsession et la Vénus électrique. 20h30 La bataille de Gaulle, l'âge de fer. 21h Scary Movie, Autofiction en VOST et Star Wars. Au Moderne à Saint-Afrique à 14h30 Star Wars et l'abandon. À 17h Histoire parallèle et Mi Amor. À 21h Star Wars et demain. Et au Temple de Camarès à 21h C'est quoi l'amour? Ce sera tout pour l'agenda de ce samedi. Bon week-end et bonne écoute sur Radio Saint-Afrique.
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Salut, c'est Radio Capitaine. Aujourd'hui, nous allons poursuivre et finir l'aventure des révoltés de la Bounty. Une histoire écrite par Jules Verne, publiée en 1879. J'espère que tout va bien, les pioupiou. Que vous êtes bien installés, décontractés, à l'écoute. Cette semaine, le voyage musical commencera avec 1999. Puis, dans l'ordre, Joy Division, Redan, The Doors, Tom Waits, The White Stripe, Les Berus, Notorious B.I.G., Nina Simone, et enfin, le Clash, pour finir. Pas comme la semaine dernière, cette fois-ci, c'est vrai. Allez, on attaque avec 999. Feeling alright with the crew. Se sentir bien avec l'équipage.

les révoltés. Après que le capitaine Bligh eût été abandonné en pleine mer, la Bounty avait fait voile pour Tahiti. Le jour même, elle atteignait Toubouia. Le riant aspect de cette petite île, entourée d'une ceinture de roches madréporiques, invitait Christian à y descendre. Mais les démonstrations des habitants parurent trop menaçantes, et le débarquement ne fut pas effectué. Ce fut le 6 juin 1789 que l'ancre tomba dans la rade de Matavai. La surprise des Tahitiens fut extrême en reconnaissant la Bounty. Les révoltés retrouvèrent là les indigènes avec lesquels ils avaient été en rapport dans une précédente relâche. Ils leur racontèrent une fable, à laquelle ils eurent soin de mêler le nom du capitaine Cook, dont les Tahitiens avaient conservé le meilleur souvenir. Le 29 juin, les révoltés repartirent pour Toubouia, se mirent en quête de quelque île qui fut située en dehors de la route ordinaire des bâtiments, dont le sol fut assez fertile pour les nourrir, et sur laquelle ils pussent vivre en toute sécurité. Ils errèrent ainsi d'archipel en archipel, commettant toutes sortes de déprédations et d'excès que l'autorité de Christian ne parvenait que bien rarement à prévenir. Puis, attirés encore une fois par la fertilité de Tahiti, par les mœurs douces et faciles de ses habitants, ils regagnèrent la baie de Matavai. Là, les deux tiers de l'équipage descendirent aussitôt à terre. Mais le soir même, la Bounty avait levé l'ancre et disparu, avant que les matelots débarqués eussent pu soupçonner l'intention de Christian de partir sans eux.

Livrés à eux-mêmes, ces hommes s'établirent sans trop de regrets dans différents districts de l'île. Le maître d'équipage Stewart et le midshipman Peter Haywood, les deux officiers Christian avaient accepté de la condamnation prononcée contre Bligh et avaient emmené malgré eux, restèrent à Matavai, auprès du roi Tipaho, dont Stewart épousa bientôt la sœur. Morrison et Millward se rendirent auprès du chef Penno, qui leur fit bon accueil. Quant aux autres matelots, ils s'enfoncèrent dans l'intérieur de l'île et ne tardèrent pas à épouser des Tahitiennes. Churchill et un fou furieux nommé Thompson, après avoir commis toutes sortes de crimes, en vinrent tous deux aux mains. Churchill fut tué dans cette lutte, et Thompson lapidé par les naturels. Ainsi périrent deux des révoltés qui avaient pris la plus grande part à la rébellion.

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Cependant, Morrison et Millward voyaient toujours le châtiment suspendu sur leur tête et ne pouvaient vivre tranquilles dans cette île où ils auraient été facilement découverts. Ils conçurent donc le dessein de construire un schooner sur lequel ils essayeraient de gagner Batavia afin de se perdre au milieu du monde civilisé. Avec 8 de leurs compagnons, sans autre outil que ceux du charpentier, ils parvinrent, non sans peine, à construire un petit bâtiment qu'ils appelèrent « Résolution ».

et ils l'amarrèrent dans une baie derrière une des pointes de Tahiti, nommée la pointe Vénus. Mais l'impossibilité absolue où ils se trouvaient de se procurer des voiles les empêcha de prendre la mer. Pendant ce temps, fort de leur innocence, Stewart cultivait un jardin, et Peter Heywood réunissait les matériaux d'un vocabulaire qui fut plus tard d'un grand secours aux missionnaires anglais. Cependant, 18 mois s'étaient écoulés lorsque, le 23 mars 1791, un vaisseau doubla la pointe Vénus et s'arrêta dans la baie Matavai. C'était la Pandore, envoyée à la poursuite des révoltés par l'amirauté anglaise. Heywood et Stewart s'empressèrent de se rendre à bord, déclarèrent leur nom et qualité, racontèrent qu'ils n'avaient pris aucune part à la révolte. Mais on ne les crut pas, et ils furent aussitôt mis au fer ainsi que tous leurs compagnons, sans que la moindre enquête eût été faite. Traités avec l'inhumanité la plus révoltante, chargés de chaînes, menacés d'être fusillés s'ils se servaient de la langue tahitienne pour converser entre eux, ils furent enfermés dans une cage de 11 pieds de long, placée à l'extrémité du gaillard d'arrière, et qu'un amateur de mythologie décora du nom de « boîte de Pandore ».

Le 19 mai, la Résolution, qui avait été pourvue de voile, et la Pandore reprirent la mer. Pendant 3 mois, ces deux bâtiments croisèrent à travers l'archipel des Amis, où l'on supposait que Christian et le reste des révoltés avaient pu se réfugier. La Résolution d'un faible tirant d'eau rendit même de grands services pendant cette croisière, mais elle disparut dans les parages de l'île Chatham. Et bien que la Pandore fût restée plusieurs jours en vue, jamais on n'en entendit parler, ni des 5 marins qui la montaient. La Pandore avait pris la route d'Europe avec ses prisonniers, lorsque dans le détroit de Torrès, elle donna contre un écueil de corail et sombra presque aussitôt avec 31 de ses matelots et 4 de ses révoltés. L'équipage et les prisonniers, qui avaient échappé au naufrage, gagnèrent alors un îlot sablonneux. Là, les officiers et les matelots purent s'abriter sous des tentes. Mais les rebelles, exposés aux ardeurs d'un soleil vertical, furent réduits pour trouver un peu de soulagement à s'enfoncer dans le sable jusqu'au cou. Les naufragés restèrent sur cet îlot pendant quelques jours, puis tous gagnèrent Timor, dans les chaloupes de la Pandore. Et la surveillance si rigoureuse dont les mutins étaient l'objet ne fut pas un moment négligée, malgré la gravité des circonstances. Arrivés en Angleterre au mois de juin 1792, les révoltés passèrent devant un conseil de guerre présidé par l'amiral Hood. Les débats durèrent 6 jours et se terminèrent par l'acquittement de 4 des accusés et la condamnation à mort de 6 autres, pour crime de désertion et enlèvement du bâtiment confié à leur garde. 4 des condamnés furent pendus à bord d'un vaisseau de guerre. Les 2 autres, Stewart et Peter Heywood, dont l'innocence avait enfin été reconnue, furent graciés. Mais qu'était devenue la Bounty? Avait-elle fait naufrage avec les derniers des révoltés? Voilà ce qu'il était impossible de savoir.

En 1814, 25 ans après la scène par laquelle ce récit commence, deux navires de guerre anglais croisaient en Océanie sous le commandement du capitaine Staines. Ils se trouvaient au sud de l'archipel dangereux, en vue d'une île montagneuse et volcanique que Carteret avait découverte dans son voyage autour du monde, et à laquelle il avait donné le nom de Pitcairn. Ce n'était qu'un cône, presque sans rivage, qui s'élevait à pic au-dessus de la mer, et que tapissaient jusqu'à sa cime des forêts de palmiers et d'arbres à pins. Jamais cette île n'avait été visitée. Elle se trouvait à 1200 milles de Tahiti par 25 degrés, 4 minutes de latitude sud, et 180 degrés, 8 minutes de longitude ouest. Elle ne mesurait que 4 miles et demi à sa circonférence, et 1 mile et demi seulement à son grand axe. Et l'on n'en savait que ce qu'on en avait rapporté Carteret. Le capitaine Staines résolut de la reconnaître et d'y chercher un endroit convenable pour débarquer. En s'approchant de la côte, il fut surpris d'apercevoir des cases, des plantations, et sur la plage, deux naturels qui, après avoir lancé une embarcation à la mer et traversé habilement le ressac, se dirigèrent vers son bâtiment. Mais son étonnement n'eut plus de bornes lorsqu'il s'entendit interpeller en excellent anglais par cette phrase « Et vous autres, allez-vous nous jeter une corde que nous montions à bord ?»

Qui êtes-vous ? Je m'appelle Fletcher Christian et mon camarade Young. Ces noms ne disaient rien au capitaine Stiles, qui était bien loin de penser aux survivants de la Bounty. Depuis quand êtes-vous ici ? Nous y sommes nés. Quel âge avez-vous ? J'ai 25 ans, répondit Christian. Et Young, 18. Vos parents ont-ils été jetés sur cette île par quelque naufrage ? Christian fit alors au capitaine Stiles l'émouvante confession qui va suivre et dont voici les principaux faits.

En quittant Tahiti, où il abandonnait 21 de ses camarades, Christian, qui avait à bord de la Bounty le récit du voyage du capitaine Carteret, s'était dirigé directement vers l'île Pitcairn, dont la position lui avait semblé convenir au but qu'il se proposait. 28 hommes composaient encore l'équipage de la Bounty, c'était Christian, l'aspirant Young et 7 matelots, 6 Tahitiens pris à Tahiti, dont 3 avec leurs femmes, et un enfant de 10 mois, plus 3 hommes et 6 femmes indigènes de Rubuya. Le premier soin de Christian et de ses compagnons, dès qu'ils eurent atteint l'île Pitcairn, avait été de détruire la Bounty, afin de n'être pas découvert. Sans doute, ils s'étaient enlevés par là toute possibilité de quitter l'île, mais le soin de leur sécurité l'exigeait. 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

L'établissement de la petite colonie ne devait pas se faire sans difficulté, avec des gens qu'unissaient seuls la solidarité d'un crime. De sanglantes querelles avaient éclaté bientôt entre les Tahitiens et les Anglais. Aussi, en 1794, quatre des mutins survivaient-ils seulement. Christian était tombé sous le couteau de l'un des indigènes qu'ils avaient amené. Tous les Tahitiens avaient été massacrés. Un des Anglais qui avait trouvé le moyen de fabriquer des spiritueux avec la racine d'une plante indigène avait fini par s'abrutir dans l'ivresse et, pris d'un accès de délirium très mince, s'était précipité du haut d'une falaise dans la mer. Un autre, en proie à un accès de folie furieuse, s'était jeté sur Young et sur un des matelots, nommé John Adams, qui s'était vu forcé de le tuer. En 1800, Young était mort pendant une violente crise d'asthme.

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1: Come on, man. What kind of fucking question is that, man? I'm trying to get the fuck up out of this joint, dog.
0: Yeah, you'll be back. You niggas always are.
1: Hey, man. What the fuck is you hollering about, homes? You won't see me up in this motherfucker no more.
0: We'll see.
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2: Rester seul avec plusieurs femmes et 20 enfants, nés du mariage de ses camarades avec les Tahitiennes, le caractère de John Adams s'était modifié profondément. Il n'avait que 36 ans alors. Mais depuis bien des années, il avait assisté à tant de scènes de violence et de carnage, il avait vu la nature humaine sous de si tristes aspects, qu'après avoir fait un retour sur lui-même, il s'était tout à fait amendé. Dans la bibliothèque de la Bounty, conservée sur l'île, se trouvait une Bible et plusieurs livres de prières. John Adams, qui les lisait fréquemment, se convertit. Éleva dans d'excellents principes la jeune population qu'il considérait comme un père, et devint, par la force des choses, le législateur, le grand prêtre, et pour ainsi dire, le roi de Pitcairn. Cependant, jusqu'en 1814, ses alarmes avaient été continuelles. En 1795, un bâtiment s'étant approché de Pitcairn, les quatre survivants de la Bounty s'étaient cachés dans les bois inaccessibles. Et n'avait osé redescendre dans la baie qu'après le départ du navire. Même acte de prudence lorsqu'en 1808, un capitaine américain débarqua sur l'île, où il s'empara d'un chronomètre et d'une boussole, qu'il fit parvenir à l'amirauté anglaise. Mais l'amirauté ne s'émut pas à la vue de ces reliques de la Bounty. Il est vrai qu'elle avait en Europe des préoccupations d'une bien autre gravité à cette époque.
1: Get a grip, motherfucker. Yeah. This album is dedicated to all the teachers that told me I never amount to nothing. To all the people that lived above the buildings that I was hustling from that called the police on me when I was just trying to make some money to feed my daughter. It's all good. And all the niggas in the struggle, you know what I'm saying? It's all good, baby.
3: Come on, nigga.

elle, fut le récit fait au commandant Staines par les deux naturels. Anglais par leur père, l'un fils de Christian, l'autre fils de Young. Mais lorsque Staines demanda à voir John Adams, celui-ci refusa de se rendre à bord avant de savoir ce qu'il adviendrait de lui. Le commandant, après avoir assuré aux deux jeunes gens que John Adams était couvert par la prescription, puisque 25 ans s'étaient écoulés depuis la révolte de la Bounty, descendit à terre, et il fut reçu à son débarquement par une population composée de 46 adultes et d'un grand nombre d'enfants. Tous étaient grands, vigoureux, avec le type anglais nettement accusé. Les jeunes filles, surtout, étaient admirablement belles, et leur modestie leur imprimait un caractère tout à fait séduisant. Les lois mises en vigueur dans l'île étaient des plus simples. Sur un registre était noté ce que chacun avait gagné par son travail. La monnaie était inconnue. Toutes les transactions se faisaient au moyen de l'échange. Mais il n'y avait pas d'industrie, car les matières premières manquaient. Les habitants portaient, pour tout habillement, des vastes chapeaux et des ceintures d'herbe. La pêche et l'agriculture, telles étaient leurs principales occupations. Les mariages ne se faisaient qu'avec la permission d'Adams. Et lorsque l'homme avait défriché et planté un terrain assez vaste pour subvenir à l'entretien de sa future famille. Le commandant Staines, après avoir recueilli les documents les plus curieux sur cette île, perdue dans les parages les moins fréquentés du Pacifique, reprit la mer et revint en Europe.

Depuis cette époque, le vénérable John Adams a terminé sa carrière si accidentée. Il est mort en 1829 et a été remplacé par le révérend George Knobbs, qui remplit encore dans l'île des fonctions de pasteur, de médecin et de maître d'école. En 1853, les descendants des révoltés de la Bounty étaient au nombre de 170 individus. Depuis lors, la population ne fit que s'accroître et devint si nombreuse que, 3 ans plus tard, elle dut s'établir en grande partie sur l'île Norfolk, qui avait jusqu'alors servi de station pour les convicts. Mais une partie des immigrés regrettait Pitcairn, bien que Norfolk fût 4 fois plus grande, que son sol fût remarquable par sa richesse et que les conditions de l'existence y fussent bien plus faciles. Au bout de 2 ans de séjour, plusieurs familles retournèrent à Pitcairn, où elles continuent à prospérer. Tel fut donc le dénouement d'une aventure qui avait commencé d'une façon si tragique. Et voilà, les pioupiou. L'émission touche à sa fin. La semaine dernière, je vous avais promis de finir avec le Clash. Mais bon, on a été pressé par le temps. Du coup, c'était Patti Smith qui chantait... chantait je sais plus quoi. Enfin bref, c'est pareil, me diriez-vous. Oui, c'est vrai. D'ailleurs, Mick Jones, le guitariste des Clash, pour les ignares, disait à peu près ça une fois. Il disait, bon, bah, on était en concert, pour te remettre un petit peu dans l'époque. Je vois un mec qui monte sur scène, tout maigre. Je me dis, mais c'est qui ce connard? C'était Patti Smith. Enfin bref. Le voilà ce gros Clash qu'on va se kiffer ensemble. Yeah! Et je vous dis à très bientôt pour de nouvelles aventures.

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